0: Eh bien bonsoir, exceptionnellement vous êtes sur Rocking Time et non pas Soulful Time ni encore moins Skanking Time, car une émission très précise et très exceptionnelle ce soir, veille de 14 juillet. J'ai monsieur Blam avec moi, ça va Blamy?
1: Ça va, salut à tous.
0: Yes, t'es chaud Blamy, t'as préparé une sélection spéciale,
1: voilà,
0: fête nationale.
1: Exactement, la scène française, rock'n'roll, punk rock, avec beaucoup de morceaux en français, des filles, beaucoup de filles, et bon, des choses assez actuelles. Bon, on fera aussi un petit éclairage sur la musique du 20e siècle, mais non, vous allez voir ça, et puis des hommages à des chanteuses.
0: Cool, c'est la parité musicale.
1: Ouais, je crois qu'il y a même peut-être plus de voix féminines.
0: Girl Power ce soir.
1: Et il y aura des garçons aussi.
0: En guest total, nous avons la chance de recevoir Michel alias Mr. Bonz. Comment vas-tu?
2: Ouais, merci, ça va super bien. Merci de m'accueillir, je suis trop content d'être là.
0: Et là, fait exceptionnel sur ce créneau, un petit live que tu nous accordes.
2: Mais ouais, tu vois, je passais par là avec ma petite batterie portative, ma guitare, et hop, je vais vous jouer 4 morceaux dans votre set, quoi.
0: Nickel. Bonz.
2: Ouais.
0: C'est cool, et tu vas nous jouer quel genre de ta sélection?
2: Là, j'ai des nouveaux morceaux, c'est plutôt garage punk. Voilà, c'est tout nouveau, tout frais.
0: C'est parfait, parce que tu as déjà fait 2 albums en tant que Mr. Bonz, plus des 45 tours.
2: Ouais, c'est ça, exactement. Et
0: tu as joué même avec des groupes bien avant.
2: Tout à fait.
0: Il me semble que tu as fait partie des Wongs.
2: Effectivement, guitariste, soliste dans les Wongs, tout à fait.
0: C'est une vieille histoire, ça. Les Terribles aussi, peut-être, non?
2: Les Terribles à la batterie, premier album, ouais. Exactement.
0: Bien, c'est parfait. Et maintenant, ton actualité est riche, car tu as d'autres groupes aussi, à part Mr. Bonz.
2: Il y a les Dirty Faces. Voilà, nous sommes 4. C'est plutôt aussi garage rock, garage punk.
0: Un peu grind,
2: rock and roll.
0: Eh bien, c'est parfait. Tu vas, monsieur Blamy, les circonstances ont fait en sorte que Blam avait sélectionné un Wongs, justement, sans savoir que tu étais présent ce soir.
2: Quelle surprise! Merci beaucoup!
0: C'est ça la culture rennaise!
1: Voilà, en tout cas, bon, c'est le 45 tours Le Parrain, avec le thème du film. Par les Wongs. Un petit 45 tours qui est sorti en 2004 sur Human Bretzel Records, le label de Steve de Winnie Shop, du fameux label, du fameux magasin de disques à Brest. Et voilà, 1000 exemplaires, bon, il n'en reste plus, c'est sorti aussi en CD après. Et donc voilà.
0: Il n'est pas ressorti le 45 tours?
1: Ah non,
2: le
1: non,
2: 45
1: non.
2: tours, non, non. Il non, est non. sorti sur un CD.
1: Voilà,
0: ah ouais.
1: C'est ce que j'ai dit.
0: Excuse-moi,
1: j'ai dit,
0: ça.
2: Oui, avec le 10 pouces en même temps.
1: Voilà.
2: Et 3 vidéos.
0: Je voulais pas te heurter quand tu dis CD à Blam, il n'aime pas.
1: Non, mais si j'avais dit que. Bon, enfin bref. Et donc, voilà, c'est un morceau assez terrible. Vous allez voir, ça vous allez reconnaître le thème du film et transposé. Comme ça, Mr. Bonz va se préparer.
0: Godfather, que même Ken Booth a chanté, le morceau-là, tu vois. Je sais pas si Michel connaît la version Rocksteady de Godfather alias Le Parrain.
2: Ah, mais bien sûr, évidemment.
0: Avec le grand Ken Booth.
2: Hyper connu. C'est clair.
0: Le tube. Eh bien, on est parti avec vos sélections, et puis la sélection de Blam, et on enchaîne avec le petit live de Monsieur Bonz.
2: Let's go!
0: C'est Rocking Time, c'est Canal B, on est bien en cette veille de jour férié.

0: Eh bien, quel morceau, monsieur Blamy?
1: Oui, donc le thème du parrain, et sinon autrement, toujours disponible actuellement, c'est le 33 tours live à l'Ubu, un live à l'Ubu des Wangs.
0: Eh oui.
1: Il en reste encore, ils ont été faits par...
0: Je sais pas ce que monsieur Bons en pense.
1: Banajous, très sympa, vous dites souvent merci, au revoir et tout, parce que ça a dû être pas pris au début et tout.
2: Ouais, effectivement, c'était un live à Halloween Party en 2000 organisé par Banana Juice.
1: Et on le retrouvait, très bon son et tout ça, donc là voilà, c'est pour ceux qui
0: aiment. C'était la bonne époque où il y avait les Halloween Party.
2: Et d'ailleurs c'est pendant un moment, ça a été passé très régulièrement sur Canal B, sur les ondes l'après-midi, très régulièrement.
0: Waouh, c'est cool. C'est coolos. Et là, en parlant de live, on est dedans, Seigneur Bons, car tu vas nous accorder deux morceaux consécutifs.
2: Exact.
0: De ta propre petite production. Là, c'est vraiment DIY, car t'es tout seul. Hein. Tu as le Shirley à tes pieds, tu as ta gratte.
2: Exactement.
0: Et ta voix, bien
2: dans
0: sûr.
2: Dans ma valise en carton.
0: C'est parfait. C'est toi qui joues, c'est chaud.
2: Allez, on y va, let's go.
0: 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Yeah.

0: Vous en voulez encore? Deuxième morceau. Allez.
1: Yeah, yeah, yeah, yeah.

0: Guillaume Orchestre, Mister Bonze est présent au Rocking Time ce soir en cette émission exceptionnelle et quasi exclusive pour Canal B, messieurs, dames. Blam Blam est présent, on a même eu une invitée Mister Morgan qui nous fait don de sa personne pour quelque temps. Elle vient nous soutenir cette Rocking Time si rare, hein, ça fait très longtemps que je n'en ai pas fait. Avec Monsieur Erwan, on en avait fait dans le passé, on était encore au Gast à Morpa. Et là, c'est que du neuf, hein, n'est-ce pas Mister Bonze, Monsieur Michel Miguel, comment tu vas?
1: Ça va bien, il fait très chaud dans les studios.
0: Ah ouais, là, on est au paroxysme de la chaleur. C'est la canicule sur le Canal B. Et surtout, clair. Toi, tu joues, t'as plusieurs instruments en même temps.
1: C'est ça, plusieurs instruments en même temps et je transpire énormément.
0: Eh bien, c'est normal. C'est la promiscuité, Michel, dans les petits studios de Canal B. C'est coolos.
1: Je perds 5 kilos à chaque fois.
0: Eh bien, tu nous avais joué 3 morceaux. Comment tu les as appelés, tes 3 morceaux?
1: Bah écoute, là, celui juste à l'instant, il s'appelait Morphine Dreams.
0: Voilà. Sans, on va pas déblatérer là-dessus.
1: Voilà, sur la substance. Le deuxième morceau s'appelait Rockabye Baby. Et le premier s'appelait Dangerous Game.
0: Et donc c'est tes propres créations, là, c'est DIY.
1: Voilà, oui, c'est mes propres créations, mes propres compositions.
0: C'est parfait.
1: Voilà, que je suis encore en rodage.
0: Mais oui, mais tu vois, tu fais bien de venir ce 13 juillet en direct sur Canal B, afin de peaufiner ton style.
1: Exactement, comme ça, vous pouvez me dire ce que vous en pensez.
0: Et bien pour moi, tu vois, je trouve que c'est cool. Tu vois, c'est peinard, c'est même, je pense que on est beaucoup écouté, mais quand Monsieur Blam Blam est là, on est plus écouté parfois que Skanking Time, n'est-ce pas Blamy?
2: Ouais, on verra.
0: Tu nous piques la vedette, comme on dit vulgairement. Et donc, t'as un autre morceau à nous soumettre, sans doute?
1: Bien sûr, pas tout de suite, mais volontiers, avec plaisir.
0: Ah oui, on enchaîne avec Blamy?
2: Ouais, on enchaîne alors.
0: Ah ouais,
2: on enchaîne,
0: tu vois, c'est très interactif ce soir.
2: Ouais, on va rester dans la musique live, mais en disque avec les Loulis, les fameux Loulis, leur sortie de leur album. Pour l'instant, après ça, j'ai 300 exemplaires, mais ça va être repressé. Une nuit à Leipzig. Donc c'est en Allemagne de l'Est, une ville très cool à ce qui paraît.
0: Oui, j'imagine, l'ambiance doit être au top.
2: Voilà.
0: Et bien, c'est
2: deux morceaux enchaînés.
0: Ah oui, t'as deux morceaux, donc des Loulis.
2: Oui, oui, deux morceaux.
0: Et ils viennent d'où, les Loulis?
2: Ah, ils viennent de Montpellier, mais maintenant ils étaient un peu à Barcelone, ils sont un peu à Paris, toujours à Montpellier.
0: Et c'est du garage?
2: Ah, c'est bon, du garage, pas vraiment le garage Revival 60s, c'est plutôt punk rock, power pop.
0: Je sais pas si Madame Morgan aime bien les Loulis.
2: Influence des Flaming Groovies, mais en français. Là, ils ont commencé en anglais, et puis bon, maintenant ils sont mis beaucoup en français. Et très musical, et ça plaît à l'étranger, ça plaît parce qu'ils vont tourner aux États-Unis, au Mexique, ils vont aller en Australie avec les Split System. Voilà.
0: Bah c'est parfait, monsieur Blam Blam. Deux morceaux des Loulis, tout droit sur Rocking Time.

0: Waouh, wow, monsieur Blam, c'était toi. T'étais DJ.
1: Voilà, donc on a passé un peu la fine fleur du rock'n'roll francophone du côté garçon. Donc les loulis, deux morceaux en live, Zéro Ambition et Mauvaise Foi. Bon, chanté en deux avec une troisième voix, celle de T-Boy, qui est le bassiste, mais qui est le principal

0: Et des rapages qui continuent sans Fred Terry, mais bon, ils ont sorti un 45 tours et on a vu des concerts, c'est vraiment très intéressant, hein. C'est un bon, c'est des trucs à l'arrache, ils font des petits pressages et des petits concerts, mais ça, c'est vraiment très entraînant.
1: Bah voilà. C'est cool. Mmh. Et tu vas enchaîner ?
0: Ah bah j'enchaîne avec les filles là parce que bon.
1: Ah oui, mais là t'es en girl power ce soir, Blamy.
0: Ouais, un peu. Alors avec la fine fleur du rock'n'roll francophone actuel. Du côté féminin, on va commencer avec Avilda, les ouais. fameuses Avilda qui ont commencé juste avant le Covid, qui malgré le Covid ont continué à répéter, à enregistrer. Et bon voilà, donc elles ont fait leur premier album.
1: Elles ont fait leur album, elles ont fait 2 45 tours aussi, non ?
0: Un seul 45 tours, mais qui a été repris plusieurs de fois, 4 titres.
1: On a eu la chance de les voir au Marquis de Sade.
0: Ah oui, au Marquis de Sade, je sais pas si j'étais là moi.
1: Oh, tu devais te présenter.
0: Ah bon, d'accord. Enfin bon, les Avilda qui jouent un petit peu sur plein de fronts, et c'est un label anglais à nouveau un label étranger, et c'est la meilleure vente, ce Static Shock, et c'est la meilleure vente du label anglais, vous voyez. Donc le rock'n'roll francophone s'exporte, mais bon, en France, alors oui, le concept un peu de l'émission, c'est des morceaux qui peuvent passer à la radio, mais qui n'y passent pas vraiment dans l'habitude.
1: Bah tu vois, c'est un sacré concept.
0: Avilda, et puis après on passera leurs copines qui font des groupes aussi et qui chantent en France.
1: Eh bien c'est perfecto, merci monsieur Blam. Donc on enchaîne, si j'ai bien capté, avec Avilda, le morceau éponyme Avilda.
0: Voilà.
1: Toujours sur Rocking Time.

0: Brrr, monsieur Blamy, c'était toi aux commandes.
1: Voilà, donc on a commencé avec Alvilda. Alors, les dernières infos qui me viennent de l'île de Sein, parce que Quentin me dit que Alvilda fait une tournée en Amérique.
0: Oui.
1: Voilà, voilà.
0: Et donc, il dit même plein de choses.
1: Eh bah, ben, il dit que c'est une pirate, mais ça on le savait, mais je ne l'avais pas dit. Oui, c'est une pirate historique, Alvilda, voilà. Quatre filles, donc quatre voix. Après, on avait quatre filles encore, avec quatre voix, Roberta Lips, donc des copines des Parisiennes aussi, avec une joueuse d'orgue, là, en plein cœur. Donc, un petit EP vinyle, quatre titres qui est sorti. Ensuite, Cœur à l'index. Alors, des bruxelloises, mais bon, deux Marseillaises et une Parisienne dans le groupe, dans la fameuse Poggy. Donc, Rattrapez-moi, un super qui est sorti cette année. Enfin, elles ont joué avec Alvilda et tout, c'est des copines.
0: Elles sont interviewées dans le fanzine que tu m'as donné là.
1: Oui, Rocardi, vous pouvez trouver dans Rocardi. Oui.
0: Et il y a même un petit CD, un goodies dans le.
1: Le fameux Rocardi, oui, tout à fait.
0: Petit fanzine, sympa.
1: Voilà. Et qui s'occupe beaucoup de. Qui parle beaucoup des groupes de l'Hexagone. Et ensuite, Asphalt, alors un groupe mixte, mais avec la fameuse Roro, Aurore, qui était à la guitare en voix, et qui joue dans pas mal d'autres groupes, notamment de la batterie, qui a joué dans les Cagettes. Qui a joué dans Bogan à la batterie. Et voilà, donc Asphalt, un morceau extrait de la compil Nuit Blanche qui est sorti en 2022. Et c'était T-Boy, la tête pensante des Lolis qui a sorti ça. Voilà, alors bon, maintenant je propose un hommage à Françoise Cactus. Françoise Cactus, bon, qui est décédée il n'y a pas longtemps, et à 57 ans. Et Françoise Cactus, bon, elle est connue beaucoup pour Stereo Total, son groupe d'électropop. Mais avant, il y a eu les années 80. Et elle a fait un fantastique groupe, les Lolitas, groupe mixte franco-allemand, basé à Berlin. Et donc, elle a fait des merveilleux albums sur Neurose, trois premiers albums formidables.
0: Et le morceau, l'album Mommy.
1: Alors, c'est l'album Fusée d'amour avec le morceau Mommy, un morceau que j'adore. C'était une découverte quand j'ai découvert à cette époque-là, en 89, les Lolitas. Alors, les Lolitas ne sont pas très connus en France parce que, comme ils étaient à Berlin, ils jouent beaucoup en Allemagne et ils étaient connus en Allemagne plus qu'en France.
0: Et oui, scène est peut-être plus forte en Allemagne qu'en France.
1: Oui, puis bah, ils venaient pas trop jouer, ils avaient juste Neurose. Au niveau média, le seul truc que j'ai vu.
0: Quand tu dis Allemagne, c'est l'Allemagne de l'Est, c'était pas Berlin.
1: Oui, Berlin, si c'était Berlin, si, c'était oui, Berlin. Mais Allemagne Berlin est dans l'Allemagne de l'Est.
0: Bien sûr.
1: Et donc, oui, le seul truc que j'avais lu vraiment dans la presse à l'époque, c'est Elena Rocup qui avait assassiné l'album Fusée d'amour et tout ça. Voilà, ça avait été un manifeste anti-rock'n'roll des Incorruptibles. Voilà, mais sinon, donc c'est. On va écouter deux morceaux de Mommy et après, sur l'album Série Noire celui d'avant, J'ai tué tout ce que j'aimais.
0: Et bien, restez sur les bonnes ondes de Rocking Time car Mr. Bones va nous rejouer un petit morceau un peu plus tard.
1: Voilà, voilà.
0: En cette veille de jour férié, rien de plus coolos sur une Rocking Time sur Canal B en direct. Toujours anciennement Skanking Time. Eh bien, on enchaîne, si j'ai bien capté, monsieur Blam.
1: Oui, tu enchaînes
0: avec les Lolitas.
1: Lolitas, disque Neurose gauche.
0: C'est parti, toujours sur Rocking Time.

0: Yeah, Blamy.
1: Donc on a commencé avec les Loïtas, donc Françoise Cactus qui est batteuse-chanteuse en fait. Hein. Et donc ils étaient à 4, sinon une bassiste allemande.
0: Ça va être dur d'être batteuse-chanteuse. Ah, mais notre homme orchestre.
1: Mais il y en a quand même. Hein. Je connais des batteuses-chanteuses et des batteurs-chanteurs aussi. Il y a le fameux Laurent Bigot qui joue dans Teenager MC. Mais oui, c'est particulier, mais des batteuses-chanteuses, j'en connais déjà plusieurs. Hein. Et puis maintenant, même la batteuse, elle fait souvent des chœurs et tout ça, comme dans Alvilda, dans Cœur Index. Alors Cœur Index, ils sont en trio. Et Roberta Lips, bah, la batteuse chante. Hein. Mais quand on fait le vocal. Bon. Après, donc, nous avons écouté donc, deux morceaux de Loïtas, les Coronados, les fameux Coronados, là, leur début, leur deuxième 45 tours. Et ça, on retrouve ça chez Monotone, une compile, une superbe compile qui compile leurs 45 tours, leurs morceaux issus de compiles eux-mêmes et tout. Voilà.
0: Et c'était un son bien alternatif, je trouve.
1: Bah, c'est-à-dire que là, c'est le deuxième, et si on s'était, oui, un peu tout à fond et
0: ce
1: tout.
0: Ce qu'on appelait l'alternatif dans les années 80.
1: Mais ils ont commencé les Coronados dans les squats, c'est leur premier fan, c'est Marsu et Elno, donc qu'elle est il y a un bouquin qui est sorti. Et donc les deux albums plus la compile sont disponibles chez Monotone, voilà. Et donc après nous avions TV Killer, alors là c'est en 98 là, TV Killer de Bordeaux, le batteur tient le magasin Total Event, un super magasin avec plein de disques et des fanzines et tout ça. Voilà, et donc c'est TV Killer qui avait fait un bon succès underground aux États-Unis, puisque il chante un peu en français mais beaucoup en anglais, mais les Américains adoraient l'accent du chanteur.
0: Parfait.
1: Voilà, alors on va se téléporter. Alors oui, on va se téléporter. Enfin bon, là maintenant je vais rendre hommage à une chanteuse, Magali de la Fraction. Alors. Elle est en train de jouer actuellement au Cirque Électrique, là c'est en ce moment, ou plutôt plus tard. Et donc on va commencer avec son nouveau groupe, les Swimming Poor, enfin l'un de ses deux nouveaux groupes, Swimming Poor, qui a la particularité de reprendre des textes de poètes. Et donc là, alors Swimming Poor sera en concert au Café Culturel du Jardin Moderne à la soirée Mass Attack le samedi 20 septembre.
0: Pour la rentrée.
1: Voilà. Donc Swimming Poor, on va écouter Je m'élève, donc c'est un morceau de Maya Angelou, qui est une grande autrice et activiste afro-américaine, poétesse, qui a fait des super récits sur sa vie, où elle mélange sa vie personnelle, l'histoire générale, puisqu'elle a été un peu activiste, elle a connu un peu tous les membres de cette époque. Et donc je m'élève, et après on passera à la fraction qui joue toujours pour voir. Et voilà, et c'est, sachant qu'il y a trois
0: groupes parisiens,
1: ah oui, qui existent depuis 92, enfin ils ont commencé en solo, en duo,
0: on a vu un paquet de fois.
1: Oui, mais c'est toujours aussi bien. Puis Magali c'est une grande chanteuse avec des super textes, mais comme elle manque de textes, elle chante aussi les textes des autres.
0: Et bien c'est parfait, merci. Voilà. Blamy,
1: je m'élève,
0: si j'ai bien capté, je m'élève des Swimming Pools sur Walking Time.

0: Ouais, ouais, ouais, monsieur Blamblam.
1: Ah, ça secoue un petit peu.
0: Ah, bah là, c'est moins qu'on puisse dire. Là, on était dans le punk.
1: Eh, ouais, ouais, ouais, mais de qualité.
0: C'était plus du punk rock, il y avait un petit côté un peu plus hardcore.
1: Ah, quand tu. C'est-à-dire qu'on a commencé avec deux morceaux de Magali, avec Swimming Pool, Je m'élève, et ensuite La Fraction, Tout va bien. Et après, il y avait les fameuses HHM, Happy oui. Homemaker. Moins influencé par Magali, par La Fraction.
0: Qui était un groupe de Brest.
1: De Brest, quatre filles de Brest.
0: Vous avez le vent dans le poupe,
1: Tonnerre. Oui,
0: de
1: mais alors, elles ont appelé leur album On the Again, bien nommé, parce qu'ils ont sorti en 33 tours, ça devait sortir en CD, c'est jamais sorti, il y avait plusieurs labels qui étaient intéressés, finalement, Folklore Zone Mondiale devait le sortir.
0: Folklore faire... Zone Mondiale, carrément.
1: Exactement, c'était conclu, mais elle voulait faire des bonus, parce qu'elle trouvait que bah, Gwen pensait qu'il fallait rallonger le morceau, l'album qui faisait 23 minutes, et finalement, quand elles étaient prêtes avec leur fameux
0: faire
1: bonus...
0: Faire un 33 tours, quoi, un gros 33 tours.
1: Elles ont fait un 33 tours, mais ça devait sortir en CD, et quand elles étaient prêtes, finalement, Folklore Zone Mondiale leur dit, bon non, on n'a plus de sous, on n'a plus intéressé.
0: Alors que eux,
1: ils jamais sorti en CD, oui.
0: Ils arrêtent pas de sortir des trucs, Folklore.
1: Oui, mais c'est en 2006, c'était en 2006, bon, voilà, c'est des trucs. Enfin bon, il y a Crashdisk qui était intéressé, parce que, enfin bon, c'est On the Again, hein, ils ont joué aussi à Astropolis, alors que les portes étaient fermées par décision de l'organisateur.
0: Donc elles ont joué devant personne.
1: Bah, sans personne, les Bérus, et puis le monde, le personnage technique, tout ça, ouais. Mais les fans comme moi qui sont arrivés avec le premier bus, n'ont pas rien vu.
0: T'as dû rager, mon pote.
1: Ah, j'étais énervé, hein, je dis tout de suite que là, j'ai maudit, mais c'est parce qu'il y avait 3000 punks sans billets qui attendaient les Bérus, et donc l'organisateur s'est dit.
0: T'es allé jusque là-bas.
1: L'organisateur s'est dit, bon, on va faire jouer les Bérus à 23h, une heure plus tôt, pour éviter. Et finalement, les punks ont chargé à 23h, ils ont enfoncé les barrières, et ils ont. C'était un bon. Enfin, moi, je suis pas resté, hein, vu que j'ai arrivé à jamais été fini. Oui, donc, Let's Riot, un morceau féministe, sur la révolte féminine, l'émancipation, l'affirmation. Et il y avait même quatre voix, parce qu'elle chantait à trois, mais là, il y avait Alex, qui était bassiste, cofondatrice de HHM au départ, qui mêlait sa voix et tout. Un grand morceau. Bon, évidemment, c'est un peu violent, mais ça change. Et après, Litige, les fameuses Litiges de Lyon. Donc, avec un garçon à la guitare, le 45 tours qui est sorti, là, un 45 sur 3 titres superbe. Et Litige avait arrêté depuis plusieurs années de faire des concerts et ils reviennent. Hein. Bon, je pense qu'ils avaient des problèmes.
0: Peut-être qu'ils ont eu un litige.
1: Oui, mais bon, par rapport au texte, tout ça, des problèmes de santé aussi, de machin et tout ça. Bon, elle en parle beaucoup dans ses textes. Donc, enfin, en tout cas, et là, la bonne nouvelle, c'est qu'ils reviennent pour faire des concerts. Voilà. Et puis, bon, ce 45 tours chez des structures, 3 titres, formidable.
0: Et donc maintenant, parce que ce qu'il faut dire aux auditeurs, oui. C'est que monsieur Bonz, ici présent, notre invité mystère, a une dernière cartouche à jouer.
1: Ouais, d'accord, mais j'ai passé un peu de disque avant.
0: Oui.
1: Voilà. Alors, je voulais annoncer les concerts, justement. Donc, vendredi, là, cette semaine, si vous allez au Havre, vous avez vendredi 18,
0: le Havre,
1: au Jardin Suspendu.
0: En Normandie.
1: Voilà. Les 50 ans de Little Bob et avec les François
0: Ier. Ah, Little Bob! Oh là là!
1: Voilà.
0: Oh.
1: Mais il y a François Ier.
0: Il est petit, mais c'est un grand artiste.
1: Voilà. Mais non, 50 ans de carrière officielle.
0: C'est parce qu'il a fait Mont-de-Marsan
1: bien sûr,
0: en 77.
1: Oui, mais c'est 50 ans de carrière officielle.
0: Oh là là, petit bonhomme, mais grand artiste. Voilà.
1: Et il y aura aussi les François Ier, avec Frandol et François.
0: Je crois qu'il y avait des mecs des Roadrunners.
1: Voilà, Frandol qui était dans les Roadrunners.
0: Roadrunners, c'était un groupe de chez Boucherie, il me semble.
1: Oui, mais ils reviennent, là, ils font un retour en mi-novembre. Bon, mais en tout cas, là, il y a un nouveau groupe, Frandol, avec François des Fix-Up. François Ier, on va passer ils ont sorti 4 45 tours en quelques années. Là, on attend le premier album. C'est très chouette. Ils ont même embauché un jeune pour faire la mandoline et et le tambour. Hein. Donc on va se passer François Ier, puis après.
0: Eh bien, c'est parfait.
1: Voilà, Renaissance Man.
0: Sans oublier Mister Bonz qui clôturera comme il se doit la cerise sur le gâteau.
1: Ok.
0: Sur la crème fouettée de la cerise. C'est parti. C'est Rocking Time.

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1: Hello, Big Bang. Ouais, blablabla. Voilà, donc on s'est passé les François 1er du rock'n'roll en anglais, et après les fameux névrotiques explosions en 2006.
2: Et oui, groupe de Saint-Brieuc.
1: Exactement, qui sont venus à un moment donné à Rennes.
2: Oui. Oui.
1: Et donc avec un morceau qui a dû être un tube, matraqué un peu partout,
2: ça
1: le
2: sauveur. Ça ressemble beaucoup au Clash, tu vois.
1: Ah ouais, c'est un spice.
2: Il y a un côté reggae punk, tu vois, dans la guitare.
1: Ouais, ouais, ouais, ouais, mais ils ont un super texte, un super
2: oui,
1: chant,
2: c'est
1: bien, très bien joué. C'est leur troisième
2: album. Engagé, très engagé.
1: Ah ouais, ils étaient très très bons à nos explosions. Alors je voulais dire au niveau concert aussi, il y a Vitré ce week-end, samedi et dimanche. Et notamment dimanche, il y a Guitar Wolf, Dynamite Shaker, Foot Fight, voilà. Et c'est des concerts Place de la République, 15 balles. Bah, cool. Je sais pas, c'est la première fois qu'ils font, donc faut voir ce que ça donne. Hein.
2: Cool, cool, cool. Et voilà. Maintenant, qu'est-ce qui...
1: Ah bah
2: qu'est-ce
1: maintenant, Mr. Bones. Mr. Bones va
2: notre nous... homme orchestre.
1: Mr. Bones va nous faire un morceau, là, il est là.
2: Un
1: il est
2: petit venu, tube. Et... Toujours et... en direct sur Rocking Time, il est 21h19.
1: Ah ouais,
2: sur Canal B.
1: Nous sommes la veille.
2: Demain, c'est jour férié, c'est 14 juillet. C'est la fête.
1: C'est le réveil du rock'n'roll.
2: C'est la grasse matinée. Merci, Seigneur Bones. Abrigado.
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0: Canal B, merci Michel. Et là, c'est une Rocking Time. Là, Mister Bronze dans toute sa puissance, sa splendeur, merci. C'est là, une des premières sur Rocking Time, alias Soul Full Time, alias Cranking Time, qu'une chose comme ça se perdure un 13 juillet. Monsieur Blamy, tu vas clôturer.
1: Oui,
0: en remerciant bien Michel. Hein.
1: Ah ouais, Mister Bronze, l'invité surprise. Hein,
0: et pas donc, les moindres.
1: Ouais.
0: Au timbre civil. Hein.
1: Il avait pris une valise aussi pour faire batterie. Donc voilà, oui. Mister Bronze. Et donc, alors, il reste très peu de temps, mais j'ai calé un 45 tours.
0: Ouais, t'as 7 minutes.
1: Ah oui, bon, on passera deux morceaux. Et j'ai calé le 45 tours, un vrai tube, là, Trafic, le morceau de Bernard Villiers en 80, mais alors version synthème 81, par un Brestois du punk international, et, sur un petit 45 tours, et donc voilà.
0: Un morceau bien obscur.
1: Ah oui, mais le morceau Trafic de Bernard Villiers a fait un gros succès à l'époque, en 80.
0: Tu m'avais fait écouter un tube.
1: Oui, un tube, un vrai tube, mais la version syndrome 80, évidemment, est bien au-dessus de Bernard Lavilliers.
0: C'est une dinguerie.
1: Voilà.
0: Eh bien, c'est toujours Rocking Time, on est en direct pour les dernières cartouches de Blamy.

0: Eh bien, messieurs, c'était la dernière cartouche de Monsieur Blam. Merci Monsieur Bonze, Mister Bonze, d'avoir fait partie de cette Rocking Time en cette veille de jour férié. C'est cool, merci Michel.
1: Mais c'était un vrai plaisir de transpirer dans les studios de Canal B.
0: Le ventilateur dysfonctionne malheureusement.
1: Et malheureusement, mais c'était un énorme plaisir. Merci à vous.
0: Obrigado, Señor Miguel. Obrigado, blam blam.
2: Ok, on espère retrouver Mister Bonze sur Canal B un peu plus souvent.
0: Oui.
2: Et puis voilà, on va finir avec...
0: Peut-être toujours.
1: J'ai l'adresse.
0: T'as vu la lumière ?
1: Je vais revenir, vous inquiétez pas.
0: T'as vu la lumière, t'es rentré, c'est cool.
1: Exactement,
0: c'est...
1: oui.
0: C'est bon enfant, Canal B. Faut pas oublier ce côté un petit peu potache.
2: Voilà.
0: Avant du métal, injection du métal en fusion.
2: Ok, j'ai mis juste un Bachung étrangeté pour caler de 89, puisque j'ai vu qu'il y avait des affiches l'étrangeté, alors je sais pas pourquoi c'est.
0: L'étrangeté. Je crois que c'est un poème.
2: Voilà, donc étrangeté de Bachung en 89, il faisait déjà très chaud cet été-là.
0: Eh bien, Kenavo, Avechal, arrivederci, ciao.
2: Salut.
0: Merci à tout le monde, merci à Michel.
2: Kenavo.
0: Merci à toi, Blanc.
1: Bye bye.

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ce soit que vous rêviez d'être. Comme nous rêvons tous en ce moment, d'être quelque chose pour de vrai. Vous avez eu l'outrecuidance de passer commande à bruit noir d'une chanson sur l'imposture, comme vous dites, et pour vous citer. Le fait même que vous ayez pensé à nous, bruit noir, relativement à cette commande sur l'imposture, nous ayant ouvert les yeux sur notre propre fausseté, inanité, prétention, bluff, pour tout dire sur notre totale inutilité sur cette terre. Nous nous voyons dans le regret évident de ne pouvoir répondre positivement à votre requête injurieuse. En ne vous souhaitant aucun courage possible dans la continuation vaine de vos activités vaines, comme sont vaines toutes les activités, et encore plus celles couramment dénommées culturelles, je vous prie d'agréer, mademoiselle, etc. etc. etc. Vous voyez, c'est comme l'histoire de l'acteur consternant. Il n'est même pas sûr que le seul rôle que puisse jouer un acteur consternant, ce soit le rôle d'un acteur consternant. Il n'est pas impossible que même pour jouer un acteur consternant, il faille un minimum de talent. Il ne vous suffira pas, à vous, d'être un réel imposteur pour avoir quelque chose à dire réellement sur l'imposture. Il ne suffit pas d'être un imbécile pour avoir quelque chose à dire sur l'imbécilité. Alors voilà, vous écoutez en ce moment même le petit morceau de rien du tout que Bruit Noir vous adresse maladroitement du haut de sa petite imposture personnelle. Vous allez pouvoir en faire quand même n'importe quoi. Tout déconstruire n'importe comment dans votre non-spectacle, avec vos non-acteurs, dans votre non-troupe. Vous faites probablement du non-art pour un non-public, et même votre public n'est probablement qu'une imposture de public. Oh mon Dieu, que quelqu'un nous redonne quelque chose pour de vrai. Qui ne soit pas une vitrine brisée ou un point sur la gueule, ni un film dans le film, du théâtre dans le théâtre, non, quelque chose pour de vrai. Peut-être que les seules choses vraies sont les lettres de suicide, mademoiselle. Mais même ça, ce n'est pas si sûr. Peut-être que certains font semblant et ratent leur faux suicide d'imposteur en réussissant à se supprimer pour de bon. Donnez-nous quelque chose pour de vrai. Vous avez une vie entière à peu près pour tenter d'essayer. Quant à moi, quelque chose de l'ordre de l'imposture m'épuise et m'assassine, et faisant un jeu de mots navrant au-dessus de mon nom, corps expirant sur un nom mur avec mon nom sang écrit à ma non-place, que le poste

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2: De boulot vanille.
3: Je pense que
2: j'aime bien le framboise.
3: Je pense que je prends deux boules vanille.
2: Je sais pas.

0: Bonjour à tous, bonjour à toutes, vous êtes bien sur Canal B 94 FM, je suis Loska et vous écoutez actuellement l'émission de Rap Scoop Dog.
1: Oui, Jonas, oui, c'est tonton Jacques là. Bon, si t'as mon message, essaie de me rappeler si ça t'ennuie pas. C'est quand même assez important. Salut Jonas, appelle-moi aussitôt que t'as mon message.
2: Je ne peux pas faire de cadeau, par contre, j'aurais que 100 balles du 24 au... J'aurais que 133 euros, enfin j'en sais rien. Si 900 euros de chômage ou 800 euros, allez, appelle-moi demain et bon courage, gros bisous. Je penserai fort à Chloé, dis-lui.

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0: Vous êtes toujours sur Canal B 94 FM. À l'instant, c'était le morceau Mamie est morte de Onjoz sur la mixtape Space de Na Death Records. Et justement, aujourd'hui, je suis avec lui pour parler musique. Bonjour, Onjoz. C'est comme ça qu'on dit ? On dit comment ? Parce que en fait j'ai vu partout les gens prononcent toujours différemment. Alors comment est-ce que tu prononces ton nom d'artiste ? Moi, à chaque fois, je suis perdu, ouais. Du coup.
1: Premier problème à soulever, effectivement, personne ne m'appelle correctement. Mais moi, je l'avais pensé on jazz. Okay. Comme allumé, le jazz comme le style musical.
0: Mais ok.
1: Après, il y en a, ils m'appellent on jazz, il y en a, ils m'appellent on jazz. Il y a plein de variantes. Je suis pas très à cheval là-dessus, non, mais c'est pas grave.
0: Je te propose de commencer direct l'interview.
1: Vas-y, carrément.
0: J'aimerais parler de ton tout premier morceau. Tu fais jamais d'ego trip.
1: C'est vrai.
0: Et je me demande pourquoi est-ce que tu as fait le choix de sortir un premier morceau qui dénote un peu du reste finalement.
1: Ouais, je vois ce que tu veux dire. Effectivement, ce premier morceau, c'était à la fois une première expérience moi au studio, une première expérience en termes de comment partager un morceau sur les plateformes via un distributeur, et du coup de rentrer dans le milieu artistique professionnel un peu plus sérieusement. C'était un morceau assez récent que je venais d'écrire, parce qu'entre-temps, il y a quand même eu Glory Hole qui finalement, voilà, c'est peut-être les deux seuls, effectivement, qui sont très égotripes. Mais ouais, pour un choix de premier morceau, il n'y avait pas de volonté réfléchie en amont, en mode « faut arriver avec un premier morceau égotrip ». À la fois, c'est marrant parce que si on voit maintenant où je me présente un peu comme l'homme sans rêve, tout ça, et d'avoir commencé par un morceau où il y a une grosse rêve dedans, c'est assez drôle. Mais c'était plus partie de cette rêve-là, finalement. C'est cette rêve de tellement vrai, là, du type qui est au bord de la fenêtre, là, en mode « c'est pas comme ça qu'on imagine la vie ». Le son est vraiment parti de là, et puis après effectivement deux couplets un peu ego trip qui parlent un peu de mon rapport à la scène, de ce que je voyais, de plein d'artistes qui vont sur scène et que selon moi qui font perdre du temps à tout le monde.
0: T'en as parlé un peu avant, mais je voulais savoir aussi pourquoi est-ce que tu te fais appeler l'homme sans rêve. Est-ce que ça te caractérise vraiment beaucoup ça ?
1: Ouais, c'est vraiment le sentiment qui peut être partagé avec d'autres, de toujours se sentir un peu à côté de la plaque. J'ai mes propres références à moi. Mais par contre, à chaque fois que quelqu'un me dit quelque chose, je suis là en mode « j'ai pas de rêve ».
0: Okay.
1: Du coup, ouais, ça s'est traduit sur un son et ça se traduit sur un EP. Ce sera pas, tu vois, mon identité sur une carrière entière. C'est vraiment un arc.
0: Ça fait quoi de se produire au 106 ?
1: C'est assez fou. Et je pense que si j'étais passé plus tôt, j'aurais peut-être pas autant profité qu'en février. Là, quand je suis passé en février, j'avais déjà fait plein de scènes depuis 4 ans sur Rouen. Et du coup, je le voyais vraiment comme... une concrétisation de tout ce que j'ai pu créer comme contact, tout le public que j'ai pu un peu fédérer à travers mes concerts. Et vraiment une date symbolique de jouer dans un lieu mythique de Rouen. Voilà, plutôt que si j'étais plus jeune, je pense un peu plus novice là-dedans, j'aurais peut-être un peu pété les plombs en mode « ouais, ça y est, c'est l'occasion de ouf de ma carrière », alors que non, il y a rarement des retombées sur une scène comme ça.
0: Être papa. Alors ouais. Déjà, félicitations à toi. Je me demandais du coup si l'arrivée de cet enfant allait changer ton rapport à la musique. Est-ce que t'en fais toujours autant ? Est-ce que tu fais plus attention à l'image que tu peux potentiellement laisser avec ta musique ?
1: Non, je fais pas plus attention parce que j'ai toujours fait attention à ça. Toujours eu une grande importance au choix des mots, tu vois. Parce qu'une même chose peut être dit de tellement de manières et puis elle sera comprise de façon différente en fonction des mots que tu choisis. Même des fois à des concerts... Il y a très peu de mots vulgaires, on va dire, dans mes sons, hein, mais il peut y avoir quelques cris de rage qui sont bien ponctués de, voilà, de fuck, de putain, de merde. Mais s'il y a des enfants, j'adapte un petit peu. Est-ce que la manière de travailler, elle a changé, ou en tout cas la productivité ? Moi, je suis quelqu'un de très procrastinateur et qui met du temps à faire les choses, donc au final, ça ne change pas tant que ça. Forcément, ce sera impacté, mais j'essaye de ne pas trop y penser pour pas que ce soit artificiel. En mode, j'ai un enfant, faut que je fasse un son où je parle un peu de l'enfant, tu vois.
0: C'est
1: non,
0: sûr.
1: J'ai envie que.
0: Faut que ça vienne naturellement, quoi.
1: Ouais, voilà, c'est comme ça que j'écris. Généralement, je me force pas à écrire.
0: Est-ce que tu penses pouvoir vivre du rap un jour ?
1: Plus le temps il avance, et moins je mets d'espoir, on va dire, là-dedans. Parce que ça veut dire du coup finir à 40 ans triste. Je préfère me dire, je fais tout ce que je peux pour que ça fonctionne. Et après, la vie perso fait que forcément, si j'étais peut-être, je sais pas, plus jeune, célib, pas d'enfant, ou... Donc il y a des choses peut-être qui peuvent un peu ralentir, ou il faut faire de manière différente. C'est toujours l'envie, c'est toujours l'espoir, et puis Il y a moins ce truc de percer à tout prix. Et pour moi, c'est pas ça forcément qui m'intéresse, d'avoir une grande communauté sur les réseaux. Je préfère avoir, je sais pas, 5000 personnes qui me suivent, mais à chaque concert que je fais, les gens, ils adorent tellement que voilà, il y a toujours une centaine de personnes qui peuvent se déplacer et venir. Pour moi, c'est ça la vraie réussite, tu vois.
2: J'ai regardé ton film, réalisé par Jonathan Congar.
1: C'est ça, ouais, merci d'avoir regardé ce tunnel de 40 minutes.
2: Ce tunnel de 40 minutes, et effectivement. ce tunnel de 40 minutes dans lequel le réalisateur parle plus que le sujet.
1: Exactement. Ouais, c'est un co-projet, tu vois. C'était autant son projet à lui, qui fait aussi des films, qui est aussi acteur, qui est aussi humoriste, et réalisateur, autant que cette scène que je vivais. Donc au final, je lui ai laissé vraiment carte blanche pour la réalisation et le montage.
2: Je trouve que le film, il apporte quand même quelque chose de plus à ton univers qui est assez intéressant. Souvent, la musique, elle permet pas de montrer comment tu es vraiment dans la vraie vie. On ne saura jamais comment tu es vraiment dans la vraie vie avec une vidéo, mais je veux dire, ton énergie, l'énergie que tu dégages, comme ça, c'est jamais forcément la même que celle que tu as dans ta musique. Et justement, je trouve que filmer un quotidien comme celui-ci, ça aide le public à créer du lien avec l'artiste et à s'imprégner de son énergie. Il n'y avait pas du tout de ça dans le but du film, du coup.
1: Un petit peu. C'est plus l'intention, l'émotion qui a primé sur le côté technique et transition.
2: Okay, c'est un souvenir plus que...
1: Ouais, c'est vraiment un truc figé dans le temps.
2: Il y a un truc dont tu parles très très furtivement dans le film. Tu parles rapidement d'un EP.
1: Oui, c'est vrai que j'en parle.
2: Tu as ouvert une porte finalement. Est-ce qu'on peut en savoir plus? Tu as un projet de prévu prochainement du coup?
1: Bah ouais, en fait, limite, ça devient une joke, ce truc, parce que ça fait si longtemps que j'en parle, à ma manière de faire, où à la fois, je suis très procrastinateur, et du coup, je repousse souvent, mais c'est comme ça que je suis, et je me sens bien comme ça, et moi, je le vois plus comme je me stresse pas, et je fais les choses, vu que je suis pas attendu, je peux prendre le temps. Le truc, quand il va sortir et ce sera un peu là le jour zéro, tu vois, de ce projet. Alors, les gens qui sont proches de moi, évidemment, ça fait 4 ans que je les bassine avec ça, donc eux, ça les fait rire. Mais c'est prévu et on approche de la fin, là. Et ayant pas non plus un taf qui paye 3000 balles par mois, le projet, il avance aussi en fonction des 100 euros que je peux mettre par mois dedans. Donc, il y a ça qui freine un peu. Là, ça fait un moment qui, si j'avais la thune, il pourrait être sorti. Mais le temps que j'ai laissé mûrir, il s'est embelli avec le temps. Il y a des sons qui sont sortis qui finalement j'aurais été déçu de les avoir laissés, tu vois. Donc là, on a un truc vraiment solide avec une part très instrumentale, avec beaucoup de musiciens dessus, avec une belle intro, avec des belles transitions, avec deux clips qui sont pensés dessus. Donc voilà, un produit fini qui, si on peut avoir une deadline, ce serait plutôt vers la rentrée scolaire.
2: Tu collabores beaucoup, donc tu as probablement beaucoup de musique à nous recommander. Est-ce que tu as un morceau particulier à nous faire écouter?
1: Ah oui, je devais penser à ça.
2: Tu n'as pas fait tes devoirs.
1: J'ai pas fait mes devoirs.
2: Tu n'as pas fait tes devoirs. Bah, non, dis-nous déjà qui écouter. Je veux dire, tu peux nous faire une liste non exhaustive après...
1: On va se retrouver là-dedans forcément parce qu'on aime ça et on suit les mêmes choses. Mais du coup, forcément, on en parlait tout à l'heure, Daniel.
2: Daniel, forcément.
1: Qui, quand je le croisais sur Rouen, c'était déjà la grosse claque. Et là, qui continue d'affiner ce nouvel arc avec ce changement de place. Tisma, qui m'a beaucoup interpellé, touché depuis le début que je le connais. Sa collaboration avec le chroniqueur Sale.
2: Ouais.
1: Et puis même avant avec Truxtoma sur Happy Days, là, c'était incroyable. Là, il vient de sortir un projet, et c'est marrant parce qu'il est quand même très en lien avec Daniel, hein, les deux sont fans hardcore l'un de l'autre. Et l'intro, Skla. Hein.
2: Ok.
1: C'est là, seul.
2: Skla.
1: Skla.
2: Et écoute, on va passer tout de suite Skla de Tisma. Et on se retrouve juste après.
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1: Vous venez d'entendre le titre Skla de Tisma sur Canal B. Nous sommes toujours avec Onjos. Tu sors très rarement, en tout cas pour l'instant, ta musique seule. J'ai même l'impression qu'en fait tu as sorti beaucoup plus de collaborations que de morceaux solo. Qu'est-ce qui explique ça?
2: Ma procrastination et ce que je te disais sur l'EP que j'ai pas de thune et que ça met 20 ans à sortir. Là forcément ça dépend d'emploi du temps des gens, ça dépend aussi d'un petit billet à chaque fois. Et forcément vu que j'ai fait beaucoup de scènes, j'ai fait beaucoup de connexions. Et les projets des uns et des autres, que ce soit Mamie est morte sur la ouais. mixtape de Nades, ou alors Sifflet Gratte sur le projet de Sina, avec Cham. Ouais, effectivement, les dernières choses qui sont sorties sont des collaborations, ou alors récemment le Cypher.
1: Ouais, le Cypher. Ouais, du coup, j'ai écouté ton projet avec Cham. Je note qu'il y a quand même un gap entre ouais. ça et tes anciens morceaux, je veux dire, dans la production.
2: Ça, il y a eu un gap de mon côté, et puis du mix aussi, master de Sidiano, parce que forcément, Sidiano, chacun évolue de son côté. Donc,
1: parce que Sidiano avait déjà bossé avec toi, même sur depuis tellement vrai, il me semble que c'est
2: lui depuis le début.
1: Ouais, depuis le début.
2: Si c'est pas une collab, pas une collab, c'est que c'est lui au mix. Et il était déjà très très bon, j'étais déjà bon, mais c'est juste que, ouais, avec le temps, il apprend, il fait des formations, il a des nouveaux plugins, du nouveau matos. Lui aussi, c'est un buté de la technique et de la musique et de la poésie. En fait, il aime l'art au sens large. Il aime la philosophie, il aime l'humain, il aime discuter. Donc, c'est quelqu'un qui aime bien aussi se remettre en question, défendre des valeurs. Ça, c'est pour le côté humain, mais du coup, ça se répercute sur le côté artistique. Et ouais, il fait que de progresser. Autant que moi et d'autres. Mais du coup, sur le projet commun avec Cham, moi, c'est Ton Clé qui a tout produit, tout mixé, tout masterisé.
1: Ok.
2: Et c'est ce qu'on voulait de base, c'était cette connexion avec cette personne avec qui j'avais déjà. C'est lui à la prod de Mamie est morte, c'est lui sur des prods du projet de l'EP, c'est lui sur Hip Hop Talent là, que j'avais fait, qui avait fait les prods. Pour le concours. Enfin bref, je le suis depuis un moment et je l'avais rencontré via le collègue Daman, qui est un artiste incroyable. Et du coup, j'étais tombé fan hardcore de ce producteur. Je me disais, voilà, ce genre de personnes que tu rencontres, et je lui dis, mais ils sont beaucoup trop forts. Pourquoi personne ne les connaît? Et j'ai de la chance d'être de travailler avec eux. Et du coup, avec Cham, on voulait voilà un EP, trois titres, avec écrit dans un laps de temps très court, en collaboration, limite séminaire, tu vois, même si c'est pas vraiment ça, mais ça s'est fait en moins de deux mois, l'écriture et puis l'enregistrement des maquettes. Et une seule personne qui était au mix, à la prod, au master. Comme ça, il y a une homogénéité, comme il pourrait y avoir sur, je sais pas, Myro, Néofront dernièrement, ou sur les fameux projets de Jean Jass. Mmh. Quand il y a une seule personne en chef d'orchestre, ça sonne fluide.
1: C'est sûr. La cover du projet, je la trouve assez originale, je trouve qu'elle est réussie, mais en tout cas d'un point de vue visuel. Mais est-ce que tu peux nous expliquer du coup ce qu'elle raconte?
2: Kidzoï, en fait, c'est Kidzoï qui a fait la cover, qui est un peintre et également il vend de la sape qu'il achète, Vinted, autres.
1: C'est lui qui fait tes vêtements aussi pour la scène et tout.
2: Voilà, exactement. Je l'avais rencontré à Noël, je sais plus, il y a un ou deux ans. Et on avait parlé un petit peu. J'étais tombé trop love de cette veste que je voulais en cadeau de Noël. Et puis ma copine me l'a acheté. Et on avait parlé à ce moment-là de faire. Parce que il m'a dit qu'il kiffait tout ça, qu'il avait toujours voulu faire un projet avec des rappeurs. Et du coup, dès qu'il avait l'occasion. De faire soit un truc en mode Cypher Grunt, soit un événement dans un shop qu'il aurait. Et du coup, on avait fait ça au doc, une live session avec Cham et puis Zephyr, le guitariste.
1: Okay.
2: Et la connexion entre nous, elle est partie d'ici. Voilà, on a fait ce petit truc-là et puis on s'est dit qu'on travaillerait ensemble. Et vu que moi et Cham, on adore trop son travail en tant que peintre, parce qu'il peint aussi sur ses saps, c'est fou. Tout ce qu'il propose. Et puis pareil, un côté très underground, très sur l'émotion plutôt que sur la technique. Il a une technique, certes, mais ce qu'on voit d'abord, c'est vraiment. Il aime bien jouer justement sur les perspectives, sur un truc qui serait envie de dire ça parce que c'est pas vraiment ça, mais je me comprends, mais de rendre quelque chose beau alors que c'est censé être moche, tu vois. c'est pas cohérent peut-être visuellement dans la technique et tout, et finalement il y a l'émotion, il y a le goût de peinture, les couleurs choisies ou un truc qui transmet, voilà. Et du coup la cover, désolé, je suis parti loin, la cover on lui a fait écouter le projet et puis on lui a émis quelques idées de ce qu'on voulait. Et on lui a aussi laissé pas mal carte blanche. Il fallait juste qu'on ait quelque chose qui paraisse vide, mais qui a eu de la vie avant, par rapport à ce qu'on raconte dans nos sons. Ou le premier son qui est un peu un truc de constat d'artiste, voilà, on a les murs ont des oreilles, enfin, rapper dans des salles vides, nanana, c'est ce qu'on raconte. Le deuxième son qui est un truc très violent, en mode, il y a du sang partout, tout est logique, tout est censé, en mode second degré, en mode notre gueule, tu vois. Et le troisième qui est un petit peu la touche d'espoir de derrière les nuages, de qu'est-ce qu'on va léguer aux plus jeunes, à nos enfants, à nos frères et sœurs. Donc il fallait à la fois cette touche d'espoir, à la fois ce sentiment de quelque chose un peu d'oppressant, de vide, où il y a eu, je sais pas, soit la guerre, soit un malheur, mais il y a eu quelque chose avant. Et on lui a juste dit ça, et c'est lui qui est parti directement sur l'idée, et voilà, il nous a fait cette magnifique pièce vide avec le rideau entrouvert sur une belle nuit étoilée, et avec la chaise un peu tombée, et puis il y avait les petits goodies rajoutés sur l'étagère et de ci et là qui représentent chacun de nous, le sablier pour ton clé, la pile de paperasse pour moi, le procrastinateur, et le chapeau de cham qu'il porte H24, même sous la douche. Le sachet de weed de Quick Kids Eye.
3: Ah, ok. Bah écoute, si ça lui représente... Ça
2: ouais, il a dit qu'il a raison... Parce que nous, on est des cons qui fument que des clopes. Et il a dit, au moins, lui, il fume moins, mais mieux.
3: Ok.
2: Plus naturel. Plus naturel. Ça, c'est pas une apologie de la drogue. Hein,
3: ouais, évidemment. Non, ne fumez pas.
2: Vaut mieux ne jamais fumer.
3: Est-ce que tu peux nous dire quels artistes ont le plus influencé ton art?
2: Je pense, pas trop envie d'en parler, mais c'était vrai à une époque quand j'ai commencé Nekfeu. Parce qu'il y avait beaucoup Booba, Gradure... Laris, CH, tout ça me parlait pas. C'était ce qu'il racontait, moi, ça me parlait pas. Donc, du coup, je me rattachais pas trop au rap. Et, voilà. Et c'est vraiment avec l'arrivée, c'était son premier album, Feu, Nekfeu, là où je me suis dit, ah putain, ouais, le rap, ça peut être aussi ça, en fait. Ça peut être aussi quelque chose de très poétique. Borjan Jass, Caballero. De plus en plus Jean-Jas, Isha aussi, pas beaucoup le rap belge, et pourtant pas tant Hamza, tout ça, tu vois, le rap belge, mais je sais pas, qui se veut lyrical, expérimental, drumless, boom bap. Il y a eu Elion aussi sur Nouvelle École. En fait, ce qui va plus m'impacter, ça va pas être forcément que des rappeurs, parce que je suis matrixé vraiment par la scène et limite par le côté rock. Mon rap est en train de devenir de plus en plus rock, énergie, j'en sais rien, peu importe où ça va me mener, mais il y a des arts, et je pense à MDNS, j'ai vu là en concert ce week-end, qui est un gars de Lille et qui est parti du hip-hop, qui a aussi fait partie d'un groupe Train Fantôme, qui sont un truc vraiment hardcore, et qui tend vers un truc très rock, mais voilà, le pont entre les deux est très logique, et du coup, 21 Pilots, dont je suis en grande groupie, tu vois, pour moi, c'est un peu la forme finale, ultime, entre chant, mélodie, émotion, performance, hip-hop et en même temps scream dans la voix, enfin un truc très palpable, et grand fan aussi de beatbox, donc il y a plein de choses qui m'influencent, mais c'est vraiment la performance, c'est le parti pris, la performance, l'émotion. Je parlais d'Elion, mais qui m'avait beaucoup marqué sur Nouvelle École, et encore plus avec la sortie de son projet La musique est une porte après, où le truc, voilà, c'est sans concession, c'est vraiment une voix qui part des fois dans une
3: très très expérimentale
2: fébrilité incroyable, des top lines incroyables, une écriture aussi très savamment pensée. Donc tous les artistes qui sont très sur l'écriture et en même temps qui amènent quelque chose de nouveau, parce que faire attention à pas s'enfermer dans un truc qui nous convienne, et puis dans 20 ans on est toujours là-dessus, alors que par exemple tous les IAM, Shuriken, Sniper, tout ça, dans ma tête, c'est bien, mais c'est bien comme base, et c'est parce que je réécoute. Et ça, c'est l'origine de cela. Enfin, l'origine, en tout cas, ça fait partie des débuts en France. Mais il faut toujours être très aux aguets des nouveautés, de l'évolution du rap, pour pas tomber en mode vieux daron aigri, en mode c'était mieux avant. Ça ne veut rien dire. Déjà, c'est des cycles. C'est sûr. Et puis en plus, le truc d'avant va impacter celui d'après, qui impactera le début d'un nouveau cycle. Donc il faut se servir, faut se documenter, toujours écouter, jamais rester fixé sur ses idées. Parce que là, par exemple, Ajun Crack, qui est peut-être l'un des meilleurs exemples, hein. C'est tellement frais ce qu'il propose en solo comme ça, et ça fait à la fois honneur au hip-hop des débuts, et à la fois il rajoute une patte artistique à lui qui va faire turn up des gens de 30 ans comme des jeunes de 16, 17, voilà, parce que c'est intelligent.
3: On arrive à la fin. Écoute, merci beaucoup. D'avoir été présent pour cette interview déjà.
2: Eh bien, avec grand plaisir, merci pour l'invitation.
1: 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Tout de suite, le morceau Sifflegrat de Onjos et Synapse.

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1: Vous êtes sur Canal B 94 FM, c'est l'émission Scoop Dog. À l'instant, c'était le morceau Je marche pas sous les échafaudages de Daniel qui nous accompagne aujourd'hui. Bonjour Daniel, comment vas-tu ?
2: Bah ça va et toi ?
3: Ça va, super. Eh ben écoute, je te propose de commencer tout de suite, si ça te va.
2: Let's go.
3: Alors déjà, peut-être que je peux te laisser te présenter rapidement à nos auditeurs qui ne te connaissent pas encore.
2: Bah écoute, ouais, je sais pas trop quoi dire, à part que moi c'est Daniel, et je fais du rap. Je crois que les gens appellent ça du rap technique, comment je fais du rap. Je crois que c'est rangé dans la catégorie du rap technique, il
3: okay.
2: me semble.
3: Ok. Ouais, je trouve que c'est assez technique en vrai, effectivement.
2: Ouais, moi je trouve qu'il y a plus technique que ça encore.
3: Plus technique, mais il y a quand même des trucs un peu. Tu te contentes pas non plus de juste dire des choses sans chercher la rime derrière, quoi.
2: Non, sinon c'est pas du rap, sinon c'est juste tu parles, quoi.
3: C'est vrai, effectivement.
2: Mais je suis un peu plus obsédé par ce que je vais dire que par combien de syllabes ouais. je vais faire rimer. Après, c'est parce que j'ai aussi. Je pense que j'étais assez obsédé par ça pendant longtemps, parce que naturellement, il y a déjà des syllabes qui riment. Enfin, tu vois que j'ai plus trop besoin de réfléchir 100 000 ans pour retrouver un nombre acceptable de syllabes qui riment ensemble, quoi.
3: Alors, je te connaissais déjà sous un autre nom avant, je te connaissais sous le nom d'ADM.
2: Exact.
3: Et avant que tout le monde parle de toi sous le nom de Daniel, après ton passage dans le grunt de Sheldon, donc une des premières questions qui me vient, c'est pourquoi ce changement de nom et surtout pourquoi juste avant un gros basculement dans ta carrière ?
2: T'as écouté ce que je faisais quand je m'appelais ADM ou pas ?
3: J'ai écouté vite fait, ouais.
2: Est-ce que toi aussi tu trouves que c'est différent quand même ?
3: Je trouve que c'est différent, oui.
2: Bah tu vois, voilà, je viens du métal à la base, donc ouais. j'ai fait des groupes, et donc pour moi quand tu changes de... Quand tu changes de proposition artistique, tu changes de groupe, tu sais, tu recommences un groupe, quoi. Tu changes de nom, tu changes ça, quoi.
3: Ouais.
2: Et du coup, je le voyais un peu comme ça, quoi. Bon, bah, c'est un nouveau truc, je suis plus trop dans les trucs que je faisais avant, je suis plus dans ça, nanana. Nouvelle propale, donc ça sert à rien de continuer de s'appeler comme ça. Et puis, en plus, j'en avais un peu marre, c'est des trucs, acronymes à trois lettres, là.
3: Ouais, ouais.
2: Ça me cassait les couilles. Et en fait, Daniel, bah, en fait, mes potes les plus proches, ils m'appelaient déjà comme ça, c'était déjà mon surnom. Du coup, ça m'a apparu naturel. En fait, je me suis dit que c'était cool. J'ai toujours été un peu cringé qu'on m'appelle ADM ou quoi, tu vois.
3: ADM, ok, d'accord. Ouais.
2: Qu'on m'appelle par un nom de rappeur. Et du coup, là, c'était la parfaite solution pour que ça me cringe pas. Parce qu'en fait, j'étais déjà archi habitué à ce qu'on m'appelle comme ça, tu vois.
3: Ok, parce que Daniel, du coup, c'est pas ton vrai prénom.
2: Non, c'est pas okay. mon vrai prénom, Daniel.
3: Comment est-ce que tu as rencontré Sheldon ?
2: Je l'ai DM pour des mix au départ.
3: Ok.
2: Du coup, en fait, assez naturellement, on a commencé à reprod les sons, finalement, plutôt que les mixer, en faire d'autres, nanana. Il y a eu d'abord une bonne entente musicale, tu vois.
3: Ok.
2: Et on a commencé à rebosser des trucs et tout. Et après, de fil en aiguille, c'est devenu mon ami, quoi. Et même un très très bon ami, un de mes mieux.
3: Juste un petit DM sur Instagram, quoi. Et ça te propulse
2: ouais.
3: Chez Grunt et compagnie.
2: Bah, ouais, j'ai eu de la chance, c'est clair. D'ailleurs, je lui suis reconnaissant de ouf de tout ce qu'il m'a apporté dans ce qui est visible, à savoir le Grunt, le travail musical, et même dans tout ce qui est de l'ordre plutôt du privé entre amis, dans tout ce qu'il m'a apporté.
3: Ouais.
2: Pourtant, en vrai c'est une rencontre très importante pour moi, en vrai de vrai.
3: Ok. Et par rapport au grunt, du coup, je voulais savoir aussi, j'ai un petit peu l'impression d'assister au décollage de ta carrière, finalement. Selon toi, à quel point c'est dû au grunt ?
2: Déjà, sans vouloir être prétentieux ou quoi, je pense que si demain c'était amené à marcher pour moi, je pense que ce serait quand même avant tout grâce à ce que je fais.
3: Oui, évidemment.
2: Mais voilà, pour en revenir au grunt, évidemment que déjà, dans un premier temps, moi

0: Ce qui est sûr, c'est que ça donne une espèce de tampon, hein, un peu de putain, bah, il est passé dans Grunt, donc ça donne une espèce de curiosité de forcément, il doit pas être nul, tu vois.
1: Ouais.
0: Et donc, c'est sûr, c'est trop bien, quoi. C'est trop bien. Après, te dire à quel point c'est game changer, j'en ai oublié, je ne saurais pas. Mais par contre, ce que je veux dire, c'est que je suis super honoré de l'avoir fait, super content de l'avoir fait. Si j'avais dit au mois d'il y a ne serait-ce que 2 ans que j'allais être dans un Grunt, je pense que je resterais. Et voilà quoi, je suis avant tout super reconnaissant et super fier.
1: Et pour revenir du coup sur ta période métal, pourquoi avoir décidé de te tourner vers un autre genre musical ?
0: Moi, je me suis pas tourné. En vrai, moi j'ai commencé à faire du rap à la fac de la même manière que j'ai commencé à faire du métal bien plus tôt.
1: Ok.
0: C'est-à-dire qu'en gros j'ai rencontré des gens quand on faisait. Et en fait, ce qui s'est passé, c'est que moi, j'avais mon groupe de métal, je tournais déjà, on tournait pas mal et tout. Et je faisais du rap à côté avec mes potes de la fac. Ils faisaient des soirées, ils freestylaient. Et moi, je faisais du rap dans ce but de freestyler avec eux, quoi. Tu vois.
1: Ok.
0: Et c'était trop cool, d'ailleurs. C'était une bête de période et tout. C'était le début. Et en fait, après, il y a eu le Covid. Toutes mes habitudes de tourner avec le métal et tout, bah, elles sont toutes arrêtées d'un coup, quoi. Tu vois.
1: Ok.
0: Et du coup, ça m'a créé, tu sais, tout ce confinement et toute cette période-là, là. Je me suis mis à vraiment rapper plus, quoi, à vraiment faire plus de rap, à rapper tout seul et tout, à faire plein de trucs, à écrire des chansons et pas juste des freestyles, quoi. Et voilà, et du coup, fin de Covid, en fait, moi, je sors un projet direct, ou quasiment direct, je sais plus, mais je sors un projet, un peu ADM, là. Le groupe de métal, on refait un peu des concerts, mais on commence un peu à avoir fait le tour de la question et on a tous un peu envie de faire autre chose. Donc, on fait une dernière tournée, on arrête. Et donc moi, c'est là que le basculement se fait, quoi. Je me dis bon bah écoute, maintenant moi j'ai plus trop envie de faire du métal, surtout si pour monter un groupe et tout. Moi j'étais quand même très heureux de le faire avec les gens avec qui je le faisais. Je me voyais pas commencer à essayer de voir d'autres gens pour faire ça. Et du coup voilà le rap, quoi. Hein, le rap. Alors, je me suis dit bon vas-y. Puis c'est tellement plus simple en plus de faire du rap, mais t'as pas besoin d'être 1000, quoi.
1: Ouais.
0: Mais du moins pour au moins faire un morceau, quoi. Mm. Et du coup voilà quoi, c'est comme ça que la bascule s'est faite un peu naturellement, en fait, tu vois. Il y a pas eu de allez c'est parti maintenant je change tout.
1: C'est pas souvent qu'on voit des artistes qui touchent à des genres différents comme ça. Surtout dans le rap, j'ai l'impression que c'est assez c'est assez rare.
0: C'est vrai que les rappeurs font pas souvent autre chose, mais aussi pour cette raison que ils faisaient du rap avant et que du coup quand tu commences à avoir ta curiosité d'aller vers d'autres choses. Bah souvent les mecs ils deviennent beatmakers, en fait, tu vois ce que je veux dire?
1: Ouais.
0: Aussi, c'est-à-dire que quand ils commencent à s'intéresser à, je sais pas, la country, le soul, la pop, tout ce que tu veux, et qu'ils commencent à avoir envie d'en faire, en général ils mettent ça à profit de leur prod, tu vois.
1: C'est sûr.
0: Moi j'ai fait dans l'autre sens. Et j'étais chanteur de métal, bon j'ai fait un peu de guitare dans les groupes, mais j'ai un niveau médiocre. Donc du coup déjà, tu vois, je passais d'une pratique de chant à une autre finalement. Et du coup forcément moi j'ai switché, quoi, tu vois, j'ai switché. En plus le mélange entre le métal et le rap, pour trouver ça exécrable. Donc du coup c'est pour ça, quoi, si tu veux, mais je pense que c'est avant tout pour cette raison. C'est pas que les rappeurs sont pas ouverts, mais juste les rappeurs que je connais qui écoutent plein de trucs, ils font des prods, en fait. Sheldon il écoute plein de trucs, il fait des prods, tu vois.
1: Ouais, c'est sûr. Après c'est difficile aussi d'être bon dans plein de choses, quoi.
0: Ben en fait tu vois, par exemple je te parle de Sheldon là, c'est vrai pour d'autres, mais lui il écoute aussi beaucoup de pop rock, des trucs comme ça. Il est assez bon guitariste et tout. Bah du coup en fait ces influences là elles vont dans ses prods, tu vois, et elles vont dans sa musique directement. Donc il n'y a pas besoin de switcher vers un autre projet, vers un truc, en fait, c'est juste Sheldon, tu vois. Et c'est pareil pour Tisma, c'est pareil pour VL. En fait, les influences extérieures, elles se ressentent dans leur prod après. C'est juste moi, je suis trop nul en prod, quoi, gros. C'est...
1: Faut pas dire ça, si ça se trouve, tu vas t'y mettre, tu vas devenir super fort et...
0: J'en fais déjà un peu, hein, le premier track, les échafaudages, là, c'est moi qui ai prod avec un pote à boire,
1: okay.
0: C'est pas du rap au plus.
1: Ok, bah franchement... Pas mal.
0: Mais ouais, mais ça coûte chat, hein. 3/4 du temps, je fais vraiment pas des aussi bonnes prod, quoi. Mais du coup, oui, je fais déjà, ça m'intéresse déjà, mais je suis plus focus sur le rapper, en vrai.
1: Ouais, ok, je capte.
0: Sur rapper. Je suis tellement bien entouré, gros, j'ai tellement de beatmaker trop fort autour de moi que, en vrai, à la fin, c'est jamais moi la prod, quoi. À part cette chanson-là.
1: Et ça te plairait d'être plus à la prod si...
0: Non, mais c'est bien. Moi, j'aime comme ça. Après, tu connais, il y a toujours pareil, des périodes. Quand je fais plus du rap, je me dis, ah, je fais pas assez de prod. Et puis quand je fais plus des prods, je me dis, ah, faut rapper. Mais ça me plaît déjà, en fait. Je suis quand même assez familier de l'exercice malgré tout. Je suis pas très fort. J'aime bien faire. Enfin, ça dépend, c'est comme tout. Des fois, j'aime bien, des fois, ça me saoule. Tu vois, c'est pareil, je me suis mis à faire des prods il y a pas si longtemps parce qu'en fait, les gens autour de moi, ils se sont mis où ils en faisaient déjà. Et du coup, j'étais en mode, je les voyais faire.

0: vas-y, j'ai trop envie de faire.
1: Ok.
0: Oh, j'ai, oui, j'ai besoin qu'on fasse devant moi pour que j'ai envie de faire, quoi.
1: Ok. Ça te vient pas comme ça?
0: Non. Je pense que si j'avais jamais rencontré de gens qui faisaient de la musique, je n'en ferais pas.
1: Ok, d'accord.
0: Parce qu'en fait, je pense que ça me paraissait trop inaccessible au départ. Tu vois, ça me paraissait un monde. Tu vois, moi, je viens d'une famille de gens qu'on n'écoute pas plus que ça. C'est loin, tu sais, de base. De base, c'est loin. C'est un peu, tu sais, avant que je fasse, avant que je commence à faire, tu sais, à la fin du lycée et tout, des groupes et tout. Tu sais, je sais pas, pour moi, c'était un truc, fallait apprendre un instrument, fallait forcément aller, ouais, à l'école, c'était compliqué. Ouais. En fait, pas tant que ça. Mais il y a toujours un peu ce truc que si je vois pas, je sais pas, j'ai pas l'initiative, quoi. Je suis pas quelqu'un de très.
1: Et pourtant, ça te réussit quand même le rap, tu vois. C'est...
0: Oui, parce que par contre, après, quand je bibais, quoi. C'est quand même ma passion, tu vois. Genre, quand j'ai commencé, ouais, à bibber, après, je me suis mis, j'ai plus jamais arrêté, quoi. Genre, plus jamais arrêté de faire de la musique, quoi.
1: Est-ce que
0: c'est pas bien au départ. Hein. Au départ, je t'assure que c'était pas bien.
1: Oui, bah, comme tout le monde. Hein.
0: Ouais, c'est dur. Il y a qui ont plus ou moins de chance pour commencer fort. Il y en a qui commencent fort, il y en a qui commencent moins,
1: ouais,
0: fort.
1: Justement, ce que je me dis aussi, c'est là tu commences avec un autre nom et tout. Il y a beaucoup de gens qui vont te découvrir en tant que Daniel. Ils vont se dire, ouais, c'est deux premiers morceaux et ils vont être choqués, quoi.
0: Quel tricheur je fais, t'as vu?
1: Ouais, c'est fou.
0: Je rappe depuis des années et là je fais semblant que je viens de commencer.
1: Franchement.
0: Après, je pense que personne n'est dupe en vrai. Je pense que c'est, oui, un truc que j'ai pas à 19 ans et que, oui, oui, que je suis en train de débarquer, quoi.
1: Ça se voit carrément. Est-ce que tu as un morceau, du coup, à recommander aux auditeurs?
0: J'ai plein de morceaux à recommander, j'en ai plein, je vais en profiter, j'en ai plein. L'album de Shadon est sorti il y a quelques mois, Les Monstres, il faut tout écouter, l'entier, dans l'ordre, tout. Le dernier projet du Tisma aussi, il est sorti il y a très peu de temps. Et ça, pareil, il faut tout écouter dans l'ordre. Allez voir le clip de Kemp, incroyable.
1: Yes.
0: Lui aussi, il a d'autres talents qu'il met en avant dans ce clip. Voilà, tous les uns, Yovo, Papi Teddy Bear. Il y a vraiment que des trucs de ouf là. Ils sont beaucoup trop forts. Comme un ouf de les voir rapper. Ils me challenge de ouf. Puis en mode, ouais, ils sont trop forts. Rob aussi. Rob, il a sorti La Part des Anges 2. Donc, c'est trop bien écrit. C'est indécent comment c'est bien écrit.
1: Est-ce que tu as vraiment un morceau en particulier à faire écouter là?
0: Bah, Kemp, hein, de Tisma. Hein,
1: Kemp de Tisma. Nickel.
0: Ouais, Tisma, il vient de sortir le projet. Kemp, c'est un peu le track, je pense, le plus révélateur de ce qu'il est capable de faire, donc let's go.
1: C'est vrai que j'ai écouté, c'est franchement, c'est pas mal du tout. Et on s'écoute tout de suite, du coup, Kemp de Tisma.

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0: Vous venez d'entendre le titre Camp de Tisma sur Canal B. Nous sommes toujours avec Daniel. Daniel, est-ce que tu saurais nous dire qui sont les artistes qui ont le plus influencé ta musique ?
1: Ouais. Les artistes rap, tu veux dire ?
0: Rap ou n'importe quoi, en vrai, n'importe quel artiste peut influencer ton rap.
1: Oui, bon, en vrai, les artistes rap, c'est quand même du rap qui a influencé mon rap au départ, on va pas se mentir. Mmh. Vraiment, Flint au départ et tout, j'étais fanatique de J'éclaire ma ville, là, vraiment. Je pourrais tellement écouter ça que je pourrais encore le backer par cœur, je crois, maintenant. Et puis après, évidemment, maxi consommateur de 75e session à fond, tu vois.
0: Ok.
1: Ouais, Népal, Sheldon, tout ça, maxi consommateur. Hein.
0: Ouais, donc finalement. Finalement,
1: Limsa Dolnay.
0: Ouais, bah Limsa, très très chaud.
1: Tous ces mecs-là, moi, ça a été vraiment mon école, hein, après.
0: Ouais.
1: Puis après, je sais pas, ça prendrait trop de temps, tu sais, plein de trucs, quoi. Au cours de ma carrière d'auditeur, j'ai accroché sur plein de trucs différents, quoi. Et à dire à quel point ça m'influence pas aujourd'hui, je serais même pas, sûrement tout un peu. J'ai longtemps écrit avec. Un petit rappeur imaginaire au-dessus de mon épaule, qui est plus ou moins le mec que j'écoute le plus à ce moment-là, qui juge mes textes, tu vois. Mais non, ouais, j'écoute pas trop de gros, mais au départ, c'était ça. Au départ, ça a été vraiment Flint et tout. Et puis, les artistes de la 7-5, ça m'a suivi tout le temps, quoi. Ça me suit encore, quoi. J'écoute toujours.
0: Ça te suit tellement que maintenant, tu participes.
1: Merveilleux, hein, n'est-ce pas ?
0: C'est beau. C'est incroyable. Est-ce que tu aurais un conseil pour un jeune rappeur qui veut se faire une place
1: Il veut se faire une place, c'est ça qu'il veut faire.
0: Va se faire une place, ça dépend ce qu'on appelle se faire une place. Moi, je considère que toi, tu te fais déjà un peu une place dans le sens où les gens commencent à capter un peu le truc, tu vois. Pas forcément se faire une place en mode pouvoir vivre de la musique, etc. Mais vraiment commencer à se faire respecter, quoi.
1: Bon, se faire respecter, c'est un peu, tu vois. Déjà, faut respecter ce que tu fais, quoi. Faut essayer
0: c'est
1: de
0: sûr.
1: Faire ta shit à toi, essayer de pas. C'est de vraiment avoir une démarche sincère en face de ce truc, tu vois, d'essayer de raconter les trucs qui te tiennent à cœur et d'essayer d'être le moins possible influençable, même si t'es forcément influencé, mais d'être influencé par les trucs qui te ressemblent et qui ont des valeurs communes. Je pense que c'est important ça aussi de pas être vide, quoi, de pas raconter n'importe quoi, dans le sens où peu importe ce que tu veux raconter, tu peux vouloir raconter que tu vas à la piscine tous les jours, mais juste soit what, quoi, tu vois.
0: Ouais, faut être soi, faut pas s'inventer un personnage, quoi.
1: Ouais, ou alors tu t'inventes vraiment entièrement un personnage, quoi. Puis dans ce cas-là, c'est clair, quoi.
0: Ouais.
1: Je sais pas, mais essayer de pas considérer les choses comme. Essayer de pas se trouver fort trop vite, quoi. Enfin, je sais pas.
0: Pas se trouver fort trop vite, c'est quelque chose qui est assez difficile, hein, j'ai l'impression, quand même.
1: J'ai l'impression aussi, gros. Hein. Mais je sais pas, moi, je pense que c'est pas bon, ça.
0: C'est pas bon du tout.
1: C'est comme ça qu'après, tu t'écoutes plus les autres avec l'oreille qui te permet de prendre ce qu'il y a de bon chez eux, tu vois ce que je veux dire.
0: Oui. Mais ça, attends, c'est un
1: genre
0: monstre,
1: trop fort, quoi. Donc c'est facile, quoi, tu vois. Je me dis, putain, je suis challengé en permanence, quoi.
0: De fou. Ça, j'en ai entendu parler, ça a un nom, je crois que c'est l'effet Dunning-Kruger, si je me trompe pas.
1: Je sais pas.
0: Ah non, mais c'est le truc, en gros, de en fait, quand tu arrives dans un nouveau domaine que tu maîtrises pas, tu surévalues tes compétences quasiment à coup sûr au départ, parce qu'en fait, t'as pas suffisamment de recul sur ce que tu fais pour te rendre compte de ce qui est faisable.
1: Après, c'est trop dur de s'auto-évaluer, je trouve.
0: C'est difficile.
1: Moi, vraiment, je traverse cette vie avec des up and down, des moments où je me trouve vraiment fort, des moments où je me trouve vraiment pas fort du tout. Je pense que ce qui est le plus important, il faut être bien entouré.
0: Ouais.
1: Je pense qu'il faut déjà être entouré de gens qui sont pas des yes-man, qui vont te dire très clairement ce qu'ils trouvent bon chez toi, pas bon chez toi, qui vont être bienveillants, mais aussi critiques en même temps. Et puis surtout, faut écouter, quoi. Faut écouter les autres et se rendre compte que les autres, ils sont forts aussi. Et que toi, dans tout ça, t'as tout le temps quelque chose à apprendre de tout ça, quoi. Tu vois, tout le temps. Je pense que c'est un équilibre, justement, entre se trouver fort et se trouver pas fort. C'est bien, les deux, je pense, parce que se trouver pas fort, ça te donne l'humilité. Et se trouver fort, ça te met le gaz nécessaire pour continuer. C'est important aussi d'avoir du positif, tu vois.
0: J'ai remarqué un truc aussi. C'est pas que le grunt, etc., mais je vois aussi...
1: Alors, c'est les lunettes aussi, t'as vu, j'ai sur
0: les lunettes. Les lunettes, ça change tout. Mais j'ai remarqué aussi que t'as une présence un peu plus forte sur les réseaux. En tout cas, j'ai l'impression... T'essayes quand même un petit peu plus de travailler ta communication sur les réseaux.
1: En vrai de vrai, oui et non, mais oui quand même. Mais dans le sens où, en fait, je sais pas combien de temps toi tu me connaissais en tant que ADM machin, mais déjà ce qui est sûr, c'est que sur les quelques dernières années de ce projet-là, j'ai un peu eu la flemme, quoi. J'ai un peu
0: arrêté
1: de
0: faire
1: le truc. Que les deux derniers trucs que j'ai sortis, c'était vraiment genre juste des projets sans essayer de faire quelques comme que ce soit, tu vois.
0: Okay, juste, c'était peut-être un peu à la fin que je te suivais aussi, donc.
1: Ouais, peut-être puis je m'en foutais un peu. Mais après, en effet, j'ai fait un. J'ai fait des trucs de freestyle, quoi.
0: Ouais,
1: c'est ça que j'ai fait.
0: Freestyle, tu t'en sors souvent quand même, des trucs inédits et tout. Franchement, c'est cool.
1: Oui, là, je vais calmer un peu la bête, là. Mais oui, il y a eu. y a eu une volonté, et ça encore une fois c'est parce que je suis bien entouré, qu'il y a eu des discussions autour de ça, mais il y a eu la volonté de faire un truc pour créer un auditoire, parce que bah voilà, je vais sortir un projet dans pas très longtemps, à la rentrée je pense, et du coup il y a eu la volonté de créer un auditoire où ce projet il soit pas un maxi flop, tu vois, que ça tombe quand même dans quelques oreilles. Du coup moi je me suis dit après que la manière qui me paraissait la plus cool de faire ça c'était de rapper, quoi, tu vois. On réfléchissait à toutes les conneries que tu peux faire sur les réseaux.
0: J'ai toujours trouvé ta musique intéressante, mais je trouve quand même que aujourd'hui je retrouve une certaine forme de maturité dans ta musique qu'il n'y avait pas forcément avant, et justement je me demande, est-ce que tu penses que tu t'es trouvé artistiquement ou tu te cherches encore?
1: Je pense que t'arrêtes jamais de chercher. Tu cherches toujours à faire mieux que ce que t'as déjà fait, tu vois. Je pense que je connais mes défauts et j'aimerais bien arriver à les régler. Je pense que je connais aussi mes qualités et j'aimerais bien arriver à les rendre plus fortes aussi, tu vois. Donc en ce sens, t'arrêtes jamais de te chercher. Et après, en effet, je suis meilleur maintenant. Déjà parce que justement, j'ai cette mentalité-là. Je suis meilleur maintenant aussi parce que je parle tout le temps de lui, mais Sheldon, ça a été quelqu'un d'extrêmement précieux dans le fait d'arriver à prendre la bonne direction, tu vois. Ça a été quelqu'un de super bon conseil.
0: Ouais.
1: Ça a été quelqu'un qui a su appuyer sur mes faiblesses et souligner mes forces en même temps, tu vois. Et qui l'a fait avec sévérité et bienveillance, tu vois. Du coup, c'est vraiment idéal, tu vois, c'est idéal. Et puis, je parle de Sheldon, mais il n'y a pas que lui, tu vois. Je suis très pote avec Tisma, c'est quelqu'un qui fait la même chose. Évidemment à moins grande échelle parce qu'on travaille pas ensemble autant qu'avec Sheldon, mais malgré tout, tu vois, c'est quelqu'un qui a fait la même chose. Encore une fois, c'est vraiment ce truc d'entourage, quoi.
0: Okay.
1: Ça aide à aller là où t'es vraiment toi, parce que je pense que c'est là que t'es le meilleur. Voilà, à la fin d'ADM, je commençais à me sentir peut-être un peu seul aussi, et j'avais beaucoup moins envie de faire de la musique, tu vois.
0: Ouais.
1: Enfin, en tout cas, du moins, beaucoup moins envie de la partager, d'essayer d'en faire quelque chose. Faire de la musique, si, je continue d'en faire, mais c'était fort d'aller dire, allez, là, on va sortir un projet, là, allez. C'est maintenant, là, j'ai envie que les gens écoutent. Je commençais vraiment à m'en foutre un peu, tu vois. Et cet entourage-là dont je te parle depuis tout à l'heure, c'est quelque chose qui m'a vraiment redonné envie.
0: Donc t'étais un petit peu dans une période de mou et tout à cette époque-là, quoi.
1: J'étais dans une période de rappeur de chambre. Je faisais écouter à quelques potes et ça m'allait très bien comme ça.
0: Il me reste une dernière question à te poser.
1: Vas-y, dis-moi tout.
0: Bon, du coup, tu y as déjà un petit peu répondu, mais t'as des choses de prévues pour la suite, du coup? Ok.
1: Et ouais, les gars.
0: Et bah là, c'est le moment de faire ta promo, là.
1: Eh bah écoute, je vais sortir un projet en septembre.
0: Ok.
1: Qui sera normalement composé de 8 morceaux.
0: Incroyable.
1: Voilà, prod par Sheldon et Lomi, globalement. Je crois que si j'oublie pas, il n'y a que eux deux. Et ainsi de suite, s'en suivra sûrement un deuxième projet dans les mois qui suivent.
0: Okay.
1: On va essayer d'envoyer, quoi, tu vois.
0: Yes.
1: Ça sera parti, il faudra envoyer. Je joue à Paris, point éphémère, le 23 septembre.
0: Ok.
1: Ça sera une première date, je pourrais déjà défendre le premier projet, il sera sorti. Et il y a d'autres dates à venir, mais ça, je garde un peu pour moi pour l'instant.
0: Tu vas pas tout balancer ici.
1: j'ai des belles surprises, j'ai des belles surprises.
0: Et ben, c'est une fin d'interview. Merci beaucoup à toi, Daniel, de nous avoir honoré de ta présence.
1: Avec plaisir, je suis en présent, tu vois, je suis au but de Chaumont.
0: Et on va se quitter avec le morceau Le Gamos, il te parle de Daniel. Bonne journée à tous sur Canal B.
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0: Moi j'aimais beaucoup la musique et surtout comme instrument je préférais le violon.
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2: Et tout ça sur les ondes de ta radio préférée. Eh bien, bonsoir Radio Bob FM, les chères auditrices, chers auditeurs, et bienvenue dans cette deuxième émission de Trad, l'émission où nous écoutons et nous faisons découvrir des musiques traditionnelles, les musiques à danser, les musiques qui vont nous faire guincher. Et on va commencer en douceur ce soir, en ce mercredi à 18h, avec une petite valse, appelée la valse de l'amour du groupe Bourrasque, un duo composé de Elisa Trébouville et Marthe Touré, violon, banjo, et oui, un peu d'amour, ça fait pas de mal dans ce monde de merde où finalement les subventions de la culture sont coupées, où le monde se tape sur la gueule avec des missiles antinucléaires, donc finalement une petite valse de l'amour, ça ne fait jamais de mal.

c'était donc Bourrasque avec leur titre La valse de l'amour, et dont nous écoutons encore un extrait en arrière, bourré de l'arabe Lococout, avec en invité Philippe Ancelin et Nicolas Rousier, respectivement au violon et à la cabrette, une cornemuse issue de l'Auvergne, si je ne dis pas de conneries. À propos de Bourrasque, Bourrasque, c'est un duo qui croise les timbres, les cordes et les langues comme des lignes sur un territoire, reliant des répertoires cueillis entre le Quercy et le Massif central. Dans un univers sonore empreint de modalités, les fifres banjo, violon et chant viendront faire jaillir des éclats de ces airs populaires au rythme des frappés sur le sol. Bourrasque est une histoire de relations musicales et sensibles, d'une complémentarité et d'une intensité propre à la forme du duo construite autour de cheminements communs. Si les deux musiciennes se retrouvent notamment par leur goût des musiques issues de cultures populaires et d'un désir d'appréhender la musique comme témoin d'une manière plus large d'être au monde, c'est le faisceau des musiques traditionnelles du Massif central qui les réunira définitivement. Et donc 4 ans après la sortie d'un premier disque, l'enregistrement de « Soit la nuit, soit le jour » viendra témoigner de la diversité des chemins parcourus. Celui de la musique raconte des amitiés grandies, des rencontres décisives, de puissantes indignations et toutes sortes d'émotions franchies. Donc ce double vinyle, disque, soit la nuit, soit le jour donc, pourra alors être appréhendé comme une cartographie de ce cheminement d'itinérance et de recherche. Il voudra rendre compte du temps long et de la multiplicité des endroits traversés, comme autant de strates façonnant leur musique. Donc, Soit la nuit, soit le jour de Bourrasque, qui est sorti le 14 avril 2023, avec plein de titres très très très chouettes, 12 titres très exactement, dont celui-ci qui est le dernier, avec donc Philippe Ancelin et Nicolas Rousier. Et pour l'anecdote, Marthe Touré qui est au violon, et au chant et au pied, a pris des cours de violon avec Philippe Ancelin, qui est prof de violon au conservatoire de Limoges, et je prends des cours avec Philippe aussi. Donc j'espère un jour avoir le même niveau que Philippe Ancelin et Marthe Touré si je travaille un petit peu plus.

Donc voilà, à retrouver sur ce merveilleux album Bourrasque. Et on va passer à la suite avec voilà, un morceau encore doux pour ne pas brusquer vos oreilles en cette heure bientôt de fin de journée, finalement, avec un soleil rasant, bientôt un coucher de soleil qui va arriver, les températures qui redescendent tranquillement à Limoges et ailleurs si vous nous écoutez sur le net, le direct que vous pouvez retrouver sur le site de bobfm.org, cette radio fantastique, libre, dont j'adore venir squatter les studios pour enregistrer mes émissions. Et donc on va écouter le groupe qui s'appelle La Prairie avec un, pardon, avec un morceau qui s'appelle Camille à la ville.

C'était donc Béatrice Terrasse au chant sur le morceau Camille à la ville du groupe La Prayre. Donc Béatrice Terrasse qui chante accompagnée de Louis Jacques, dont on a sûrement déjà un peu parlé car il joue notamment dans Super Parquet qu'on a diffusé la semaine dernière. Eh bien, c'est issu de leur second album qui s'appelle Hors Os, qui trace une route initiée dès leur premier album, leur premier disque, celle des poésies populaires, des chants longs et des modalités anciennes. En se glissant dans le fleuve de la tradition orale, Béatrice Terrasse donne corps à des histoires dont les peines et les joies traversent le temps et les cœurs. Pour préserver le fil précieux des mots, les instrumentations de Louis-Jacques se font minimalistes, parfois volontairement bancales, bourdonnantes et répétitives. L'or de la voix, la sobriété fragile des chansons populaires, jusqu'à l'os. C'est ce qu'on peut lire sur la page Bandcamp de La Prayre et de leur second album, donc Hors Os, qui est d'une douceur infinie. J'ai eu la chance de les voir une fois en format concert sur un bal du Chnut, qui est un collectif de musique traditionnelle du côté de Châteauroux dans l'Indre, en tout cas dans le Berry et dans ces musiques, qui proposent des bals avec des groupes issus des musiques traditionnelles du Berry. Voilà, donc c'était très chouette, j'ai adoré sous un grand sol pleureur à l'ombre. C'était formidable. Et donc on y retrouve Béatrice Terrasse qui est à la voix, au violoncelle et aux percussions, et Louis-Jacques qui joue notamment du banjo, de la cornemuse 14 et 23 pouces, du violoncelle, de l'orgue et des percussions. Comme quoi il est multitâche, notre cher Louis-Jacques, que l'on embrasse si il nous écoute. Eh bien, passons à une prochaine chanson, musique, d'une petite douceur d'un groupe que j'aime beaucoup aussi qui s'appelle Phonème. On s'écoute ça et on en reparle juste après.

Sheyu Shavio, si je le prononce bien, j'espère, du groupe Phonème, composé de Emma Coustet, d'Amandine Pauvert et de Jean Bouteloup. Donc un jeune trio issu des Braillot, une association des musiques traditionnelles en Auvergne. Et donc leur album du même nom, Phonème. Très chouette album aussi, où ça mélange banjo, violon, voix, beaucoup. Très joli album qu'on peut retrouver sur Bandcamp, notamment comme les CD dont on parlait avant, donc Bourrasque et La Prayer. On était dans le Massif Central, on parlait un peu du Berry, on peut parler du festival Le Son Continu dont on parlait la semaine dernière, dont j'ai brièvement parlé la semaine dernière sur les ondes du 89 FM Bob FM dans l'émission Trad. Trad de l'émission, tout simplement, pourquoi s'embêter ? Pourquoi je vous parle du festival Le Son Continu, dont je disais au préalable, qui se passe donc dans l'Indre, au château d'Ars, très exactement. Eh bien, pour la simple et bonne raison que le 12 et 13 juillet 2025, Trad de l'émission sera présent sur le festival du Son Continu pour faire deux plateaux radio, un le 12 et un le 13 au soir, normalement. Pour interviewer des groupes, pour discuter avec des luthiers, car c'est un salon où il y a énormément de luthiers qui sont présents pour exposer leurs belles factures d'instruments divers et variés, mais aussi discuter avec les programmateurs pour se questionner de comment est-ce qu'on programme aujourd'hui des groupes de musique traditionnelle, pourquoi on continue à faire des festivals comme ça, est-ce que la musique traditionnelle est finalement de la musique actuelle ou non. Donc toutes sortes de sombres questions qui nous permettra d'éclairer notre lanterne d'amateurs de ces musiques passionnantes et diverses et variées. Et donc le format de ce festival, c'est qu'en journée il y a donc le parc et le salon des luthiers avec donc je lis 130 exposants européens de divers instruments traditionnels. C'est un espace d'échange, de découverte, de bœuf et d'achat. On peut acheter des instruments si on a l'envie de se mettre à faire de la musique. Il y a un village des associations qui propose 20 stands d'acteurs des musiques traditionnelles. On peut retrouver des CD chez Phonolite notamment. Alors si vous êtes passionné de musique traditionnelle, je digresse un tout petit peu, mais si vous êtes passionné par la musique traditionnelle et que comme moi vous avez une voiture avec un lecteur CD, mais que vous aimez bien acheter des CD physiques pour pouvoir les écouter chez vous dans votre fauteuil au calme, eh bien vous pouvez aller vous perdre sur le site de Phonolite. Mais aussi sur divers événements où ils sont présents pour vendre des CD. Et donc Phonolite, c'est là où ça, enfin c'est un site qui regroupe en tout cas énormément de musique traditionnelle de plusieurs horizons différents, de tous les territoires en France, de tous les tranches d'âge aussi, des CD qui sont assez vieux comme des CD très très récents. Donc ça vaut le coup d'aller voir Phonolite et de leur faire un petit coucou. Donc on pourra retrouver Phonolite sur le festival du Son Continu cette année, sur le stand des associations. Si je ne dis pas de bêtises, c'est en rentrant à gauche quand on rentre sur le parc, pas loin de la buvette. Et oui, il y aura pas mal de buvettes aussi au Son Continu. Voilà, donc le village des associations. Donc on retrouve des assos d'acteurs des musiques traditionnelles. Et donc ensuite, les après-midi, eh ben, il y a des ateliers de danse, des scènes participatives, des scènes découvertes également, des conférences, des déambulations dans le parc. Donc ça, c'est un peu comme ça, tous les jours du vendredi 11 juillet jusqu'au lundi 14 juillet, des conférences, et ensuite à 21h il y a des concerts, deux concerts par soir, et à minuit les balles, le moment tant attendu de notre longue journée sur le parc du Son Continu. Donc le 11, on pourra retrouver Source Quintette et Erwan Mengik
quartet en concert. Et pour les balles, il y aura le duo Ardente, qui, si je ne dis pas de bêtises, est un duo accordéon-violon, qui ont sorti un CD il n'y a pas si longtemps d'ailleurs. On pourra peut-être en passer un petit morceau tout à l'heure. Miraillé, juste après Miraillé, un groupe très très chouette, avec Louis-Jacques aussi d'ailleurs dedans, on parlait de lui tout à l'heure. Et Clémence Cognier au violon, dont on parlait la semaine dernière aussi. Entre autres, mais il y a plein d'autres musiciens. On écoutera du Miraillé. Leur disque est sur Bandcamp également. Et dans la cour du château, donc du côté entre guillemets plus musique actuelle, mais ça aussi ça se discute, il y aura La Furie et Osso. Ce sont des groupes que... La Furie, si, ça me parle. Je crois que j'ai déjà écouté, mais Osso, ça me parle pas du tout. Le lendemain, pour les concerts, il y aura Darian. Darian, ça c'est... là aussi, on en écoutera sûrement un morceau. Très très chouette, un duo chant, clavier et machines électroniques sur des airs de Loire, si je ne dis pas de bêtises. Et Darian, c'est très très très chouette. J'ai écouté le CD je pense une centaine de fois, j'ai adoré. Et donc après Darian en concert, il y aura le Diable à 5, et pour les concerts il y aura Cagnard, un groupe du Limousin que je connais très bien, qui nous feront peut-être un coucou un jour dans l'entrée de l'émission, en tout cas je l'espère, suivi de Dirty Caps. Dirty Caps, très très bon groupe également, et en discutant avec les trois Zozo qui composent ce trio d'enfer du sud, ils auront des invités pas piqués des hannetons au son continu. Donc big up à Cagnard et à Dirty Caps qui vont nous proposer un set de l'enfer, donc de minuit à 4h du matin à peu près. Et sur la cour du château, il y aura Kumbia, Chichara et Nige. Là aussi, ce sont deux parfaits inconnus pour moi, mais j'ai très hâte de découvrir cela. Le 13 juillet, en concert, nous avons Yule suivi de Noon. Là, pareil, je ne connais pas du tout. Précédé des lauréats du concours formation, car oui, le son continue et on aura l'occasion d'en discuter sur place, donc le 12 et 13 juillet. Mais ils ont des concours pour Vielle et Cornemuse, en solo et en formation. Et donc les lauréats de ce concours ont la chance de jouer juste avant les concerts, le 12 et 13 au soir. En ce qui concerne les balles, pour le 13, nous avons Sarai, très joli groupe également, avec de l'alto, des percussions, de l'accordéon et du chant, suivi de Balade Balade Bois, que je ne connais absolument pas. Et en même temps, sur la cour du château, nous allons avoir Brahma, que nous connaissons très bien, car ils sont pas trop loin de chez nous, finalement, de la radio Bob FM, et suivi de Max, que je connais pas du tout, mais on m'en a parlé, et a priori, ça a l'air d'être trop, trop, trop bien. Donc je pense que mon 13 au soir, je le passerai à écouter Brahma et Max, parce que ça a l'air de promettre. Et enfin, le dernier soir du Festival du Son Continu, nous allons avoir Éléonore Fourniaux Quintet en concert, suivi de la Craze Braze Academy numéro 10. J'en ai déjà entendu parler de la Craze Braze, donc musique bretonne, mais je ne saurais pas en dire plus. Je ne vais pas m'étaler sur ce sujet, car j'aurais peur, pareil, de dire un peu des bêtises. Et donc, à 23h, le dernier soir, et non pas à minuit, ce sont les balles de clôture, et nous avons le téléphone de la radio Bob FM qui sonne en même temps que je donne les petites informations sur le son continu. Ça doit être un auditeur qui a hâte de venir nous voir. Donc je disais, les balles de clôture, c'est à 23h et pas à minuit. Et donc nous avons le trio Gallica, suivi de Kabak, en même temps, excusez-moi. Donc le trio Gallica, La Pommeraye et Kabak sur la cour du château, car il y a deux scènes en fait en parallèle pour les balles le soir. Pour plus plus de musique tout simplement. Et à 1h du matin, nous avons un bœuf acoustique et participatif à la Pommeraye. Les plus téméraires qui ont envie de faire de la musique après 4 jours de gros festival dans l'Indre. Donc le son continue au château d'Ars, près de la Châtre, la sous-préfecture de l'Indre. Voilà.
On parlait de Mireille ou Darian. Ah, on va quand même mettre Darian, parce que Darian c'est cool, on s'écoutera Mireille après. Darian. Qu'est-ce qu'on va pouvoir s'écouter de Darian? Bon, Bandcamp est en train de charger. Ah bah sur les bords de Loire, je crois que c'est ma préférée. On va s'écouter donc sur les bords de Loire de Darian. C'est la petite.

du nom de cet EP. Darian, donc, il jouera en concert le 12 juillet au Château d'Ars dans le cadre du festival du Son Continu. Et donc Darian, bah, c'est des machines modulant entre timbres atmosphériques et séquences tapageuses, clavier matiné de simplicité pop, un certain héritage des musiques de tradition orale du Centre-France. Darian investit le répertoire des chansons traditionnelles du Val-de-Loire, effleurant une des possibles confluences entre plusieurs esthétiques populaires, la chanson, l'électronique, la pop et le trad. Si vous êtes dans les parages de l'Indre le 12 juillet, eh bien n'hésitez pas et foncez, écoutez ce concert qui va être, j'en suis persuadé, magnifique, beau, vibrant et super, voilà, tout simplement. La semaine dernière, je parlais de Michael Vidal. En fait, j'y repense quand on parlait de Dirty Caps. On avait écouté un morceau qui s'appelait « Si j'ai planté rosier », et où je disais qu'il était accompagné de la chanteuse, et j'ai perdu son nom, Yumi Bazoge, voilà, de Bargenat, entre autres. Et bien en fait, sur ce morceau, Si j'ai planté rosier, et bah, il n'y avait pas que Michael Vidal et Yumi Bazoge, car il y avait les musiciens de Bargenat et les musiciens de Dirty Caps qui ont fait ce morceau tous ensemble. Et je me suis dit que j'allais vous faire écouter justement Dirty Caps, qui ont un CD peut-être disponible chez nos amis de Phonolite, mais je vais vous faire écouter ça car ils ont un son sur YouTube qui n'est que sur YouTube a priori. Ta-ta-ta-ta-ta. Mon ordinateur a décidé de me déconnecter de tous les endroits. Voilà, donc on va essayer de faire ça comme ça, mais je pense que ça devrait le faire. Dirty Caps, et oui, voilà, et donc on va s'écouter une ronde du Quercy. Il y a deux pubs, oh là là, les salauds. Alors, on va s'écouter donc un son de Dirty Caps qui est une ronde du Quercy. Mon père veut me marier et la Fiera d'Agen. Et bien, c'est tout de suite sur les ondes de Bob FM.

Dirty Caps avec Michael Vidal donc au chant et à la clarinette, Clément Rousse à l'accordéon diatonique et Victor Dreyfus au violon. Donc on vient d'écouter Mon père veut me marier et La Feira d'Agen, qu'on peut donc retrouver à Ars au Festival du Son Continu le 12 juillet au soir à partir de 2h du matin sur les planchers de bal. Partons beaucoup plus loin, car finalement les musiques traditionnelles ne s'arrêtent pas qu'en France. On a fait le Massif Central, on a fait un tout petit peu d'Auvergne, on a fait le Sud avec le Quercy et tous ces contrées lointaines. Nous avons fait la Bretagne la semaine dernière et là nous allons partir en Écosse, un pays qui me tient à cœur. Et d'une petite recommandation indirecte par mon ami que je salue, Maxence Latrémolière, qui fait de la cornemuse et du chant notamment, très bon musicien au passage, et il a publié sur les réseaux un CD, je crois, ou un vinyle en tout cas, qu'il venait d'acheter, d'une dame écossaise qui s'appelle, et alors là la prononciation va être folklorique, Bride Scheimbel, et de son troisième album qui s'appelle Sunwise. Donc c'est une artiste compositrice écossaise qui joue de la petite cornemuse selon les dires de son bandcamp, et donc là on peut précommander cet album Sunwise. Il n'y a que deux titres qui sont disponibles sur Bandcamp, mais j'ai écouté ça ce matin à vrai dire, et j'ai du coup très hâte de découvrir le reste de son album. Et donc on va s'écouter à la suite ces deux titres, car ils sont assez courts finalement. Le premier c'est She Went Astray, She Went Astray, et le deuxième Bog an Lochan. Ne me demandez pas ce que ça veut dire en écossais, car je ne saurais pas traduire Bog an Lochan et She Went Astray, elle est partie à Astray, voilà. Bon bref, on s'écoute ça, et puis let's go quoi.

Donc c'était Sunrise de Bright Chamble, qui est donc une joueuse de petite cornemuse écossaise. En me renseignant un tout petit peu, elle a grandi sur l'île de Skye, très connue en Écosse, qui font notamment du très bon whisky et des paysages à couper le souffle. Et eh bien, elle a une pratique de la musique traditionnelle écossaise assez expérimentale. Et donc elle s'est fait connaître a priori avec son deuxième album qui l'a un peu fait émerger en Écosse et partout ailleurs. Son deuxième album qui s'appelle Carry Them With Us, sorti en 2023. Et elle pousse dans ce troisième album, Sunwise, dont on vient d'écouter deux extraits, une immersion dans la musique traditionnelle et folklorique un petit peu plus expérimentale, en plein de mystères tels que l'Écosse peut nous en réserver. C'est mon coup de cœur trad, je pense, de cette année. Je l'ai écouté déjà trois fois ce matin pour être sûr de bien aimer, et là à la réécoute, la quatrième fois de ces deux morceaux me donne très très envie d'écouter l'entièreté de l'album qui contient a priori 8 titres et qui devrait sortir très très prochainement. Donc on reste à l'affût pour s'écouter Sunwise. On arrive bientôt à la fin de cette émission de Trad, l'émission. Et je ne sais pas du tout quoi vous faire écouter pour terminer en beauté. Est-ce qu'on resterait pas du côté de l'Écosse avec Talisk, c'est un super groupe que j'ai eu la chance de voir en live aussi, un groupe écossais de folklore trad écossais, et notamment je me souviens plus comment il s'appelle malheureusement, qui joue du concertina, qui est un tout petit accordéon. Je me souviens avoir pris une cuite avec ce gars-là au Festival Interceltique de Lorient, il y a maintenant moult années. On va s'écouter Talisk, et on va s'écouter... qu'est-ce qu'on va pouvoir s'écouter de Talisk ? On va s'écouter Echo, tiens, de l'album Abyss, qui est assez récent aussi. Je pourrais, si je fais quelques petites recherches, vous trouver la date exacte de sortie. Et elle est sortie, ah non, en 2016, donc c'est pas si récent que ça. Ils ont sorti Dawn entre temps, mais je me souviens très bien que cet album Abyss est très très très chouette. Donc on va s'écouter Echo de Talisk, et je vous fais des gros bisous finalement, chers auditeurs et auditrices de la radio Bob FM, et on se retrouve pas la semaine prochaine, mais peut-être la semaine d'après, juste avant de partir sur le Festival du Son Continu, où j'espère pouvoir vous y croiser. En tout cas, n'hésitez pas à venir faire un petit coucou sur le plateau radio si vous êtes les fidèles auditeurs de la radio Bob FM, et peut-être pouvoir venir au micro nous partager votre son trad de l'année, votre coup de cœur. Et on se dit très bientôt pour une nouvelle émission de Trad, l'émission tout simplement. J'ai pas mis

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1: Salut à toutes et à tous, c'est Stéphane avec vous pour une nouvelle émission Stone Circus en direct sur la web radio Néo Rétro Radio Lux, www.radiolux.es si vous souhaitez m'écouter en ce moment. Et sinon, il y a la rediffusion de cette même émission le dimanche sur Canal B, la radio bretonne, canalb.fr, un dimanche sur deux. Pour cette radio, même heure, 18-19h, et c'est l'avant-dernière émission de la saison, puisqu'après eh bien, il y aura le break estival. Alors cette année, d'habitude, avec la fine équipe, on fait des émissions spéciales. Eh bien, il n'y en aura pas cette année, parce qu'on vous prépare quelque chose à la rentrée plutôt, enfin je ne vous en dis pas plus. On en reparlera, mais on se retrouvera bien entendu pour une nouvelle saison 2026-2027. On commence cette émission de nouveautés comme d'habitude, hein. Soit ça va sortir bientôt, soit c'est sorti dans le mois. Et bien avec les Bad Beats, avec le nouvel album qui est vraiment très bon, groupe de Vancouver qui fait dans Garage Revival très classe, toujours bien exécuté, plein de fuzz, plein de farfisa, il y a les pochettes dessinées façon BD, enfin on y retrouve tous les traceurs de ce thème. Et là c'est un morceau en français. Du Canada, comme les lutins, ils reprennent Je cherche de ce même groupe, un vieux truc des années 60.

Oh, quel morceau là pour entamer cette émission. On a commencé par les Bad Beats de Vancouver avec le titre reprise des lutins, Je cherche. Et à l'instant, c'était les Killing Floors et leur son Fuzz Terrible et Dark Farfisa. No Quiero Nada, c'est des Chicanos, hein, ils sont de Los Angeles. D'ailleurs, leur album qui sort en ce moment sur Soundflat Records, tout comme le Bad Beat juste avant, s'appelle Los Angeles Chicano Rock'n'Roll, c'est bien vu ça. Et ils chantent en anglais ou en espagnol, là c'est un titre espagnol, déjà sorti en single auparavant. Et c'est terrible, hein, ouais, c'est vachement bien. On poursuit avec un groupe que je vous ai fait connaître, je pense, dans cette émission il y a un petit moment, les Coral Fuzz, groupe grec qui sort leur premier album sur un label comme eux, grec, Sunny Boy 66, c'est le nom du label. Les Coral Fuzz, c'est un trio qui a d'abord joué des choses un peu plus surf que maintenant. Ils ont changé pour un garage plutôt psyché, même ultra psyché. Et là, sur ce morceau qui est tiré de cet album, qui n'a pas de nom, il s'appelle Coral Fuzz tout simplement. C'est un morceau chanté par une nana, je ne sais pas qui c'est. Le morceau c'est Beach Ghost et ça tue vraiment les Coral Fuzz dans Stone Circus.

Vous êtes toujours dans l'émission Stone Circus, émission de nouveautés garage, et à l'instant on en a eu deux, avec pour commencer les Coral Fuzz que je vous ai présenté tout à l'heure, avec le titre Beach Ghost. Je me suis un petit peu rencardé, et en fait la nana qui chante uniquement sur ce morceau s'appelle Ren Water. Je ne sais pas, j'en sais pas plus, hein, je sais juste son nom et son prénom. Groupe grec, donc excellent disque, c'était le morceau le plus garage hein, de l'album, ça sort sur le label Sunny Boy 66, label d'Athènes, comme eux. On a poursuivi avec les Morning After, le groupe légendaire de la scène garage anglaise fin 80-90. Ils sont toujours en activité, hein. Et c'est le nouveau single, ça sort sur Rogue Records, Take Love Then She's Gone, pardon. C'est leur nouveau titre face B du single, qui est très très bien. On va aller du côté de l'Allemagne maintenant avec les Keys, K-E-E-S, pas trop ce que ça veut dire. C'est un groupe récent de Bamberg, pas trop où c'est non plus ça, qui fait dans le British Beat, un peu Mersey Beat, Beatles, ils sont fans de tout ça. Le titre que je vous propose, c'est un EP qui sort sur Soundflat Records qui s'appelle Glad to Have Met You. Les Keys dans Stone Circus.

refrain hyper accrocheur, Painting My Face des Brinks dans Stone Circus à l'instant. Ils sont français, ils viennent de Bourges et j'avais écouté par hasard leur production sur un album où ils reprenaient que des trucs garage, j'avais trouvé ça vachement bien. Ça a dû sortir ça en 2023 je crois, leur tribute au groupe Garage là. Et donc je les ai contactés et Ronan, le chanteur, m'a gentiment envoyé toute leur production, dont ce nouveau single, Painting My Face, et c'est vachement bien, tout le reste aussi. Hein. Bon groupe français ça. On a donc, ça sort vraiment sur un beau vinyle. Juste avant les Kiss, dans un registre plus beat, Mercy Beat, Glad to Have Met You, ça sort sur Soundflat, la pochette est pas belle. C'est dommage, mais les morceaux sont très très bien. On poursuit avec Datura 4, groupe australien.

Jusqu'au bout, cet excellent titre de Dreamwave, groupe que on suit depuis un petit moment dans Stone Circus. Hein, ça devrait sortir sur un album, mais j'ai pas trop vu de choses en ligne, donc bizarrement, moi j'ai reçu ça pour la radio. C'est un double label qui va ressortir ça, c'est Stolen Body et Velvaticos, c'est tous les singles compilés sur un album, et le titre là c'était Murmurs on the Dunes. Vraiment bien ça, et on aura la chance de les voir eh bien, à Rennes, dans le cadre du festival Le Coucou Fest, comme c'est habitué être ce festival hein, qui a lieu au nord de Rennes. L'édition numéro 10, c'est un festival sur deux jours, le 3 et le 4 juillet prochain. Il y aura entre autres le 3 juillet Cannon Fodder, Slux, Acid Tongue et Destination Lonely. Et le 4, ça nous intéresse un petit peu plus, il y aura Casdal, rigolo, Shiftchaff, Xanax, Werdemann et Dreamwave qui joueront à 23h45, festival gratos. Vous ne payez que la bouffe, en revanche, c'est obligatoire de réserver sa place pour le festival. Il reste encore des places, allez-y, l'adresse est coucoufest.fr. N'hésitez pas une seconde, c'est chouette comme festival. Juste avant, il y avait Datura 5 avec, c'est leur 7e album si on compte la compile d'inédit, et leur 6e vrai disque studio de nouveautés. Ça sort sur Alive Records, gros label américain, le titre c'était On The Rebound, c'était le plus énervé de l'album, le reste est plus heavy, boogie, blues planant. C'est vraiment bien, c'est l'autre groupe de Dom Mariani, le lead.

Rubrique réédition avec un gros morceau là qui vient de tomber cette semaine sur Monster Records. Ils font vraiment que des choses incroyables. Ils aiment bien rééditer les vieux groupes 60s, 70s d'Amérique du Sud. Et là, c'est le cas avec ce groupe mexicain qui s'appelle The Survival. Voilà, Mexique, c'est pas Amérique du Sud, pardon, Amérique centrale. The Survival, et le morceau, c'est la Honda des The Survival. Le titre The World is a Bomb, un groupe assez obscur qui fait dans le blues psychédélique, très influencé par des groupes comme Country John the Fish, Quicksilver, Moby Grape et Ten Years After, des gros fans du British, la British Invasion, notamment pour Ten Years After. Et ils viennent de Mexico, c'est un des disques les plus rares de cette époque-là. Enregistré en août 70 et sorti en 71. Ils seront juste avant la censure du gouvernement en place à l'époque, puisque le mouvement qui s'ensuivra, la Onda Chicana, ça sera un mouvement de musiciens qui prendront les instruments pour aller râler contre le gouvernement. Et ils sont juste avant, ils ont du bol que de se faire entendre. Voilà, ça sort sur Monster Records. On va aller cette fois-ci pour enchaîner.

Je vous gâte là, quel son de guitare assez incroyable, Lagonia, groupe péruvien. Deux albums, le premier, celui-ci, est vraiment canon. Le deuxième est beaucoup moins bien, c'est vraiment dommage, c'est beaucoup trop pop et léché. Mais bref, ce premier disque, Glue, est une pure merveille, ce son de guitare, là, hyper acide. Glue, c'était le titre d'ailleurs. Comme l'album, c'est un doublé Monster Record, hein, le premier, Survival, et celui-ci sortent bien sûr ce label espagnol fantastique. On poursuit avec des choses contemporaines, retour avec les Jack Cades, nouvel album, folk rock psyché bien énervé, j'adore. Ça sort sur à la fois Dangerous Record, label lyonnais, et Beluga, label suédois.

Horizon Boy. À l'instant, The Head Coaties. Oui. The Head Coaties, parce que d'une, c'est pour moi certainement la meilleure formation de tout l'univers Head Coaties. Je n'aime pas, d'ailleurs, vous le savez. Mais les Head Coaties, ça passe bien et c'est vraiment la classe. Et je me souviens que c'est un des premiers disques garage que j'avais acheté, ça. Et l'album est très très bon, le premier, il n'y a rien à dire, notamment cette excellente reprise des Beatles de Run For Your Life. Et il est réédité par le label Damage Good Records, ainsi que tout leur disque, le premier disque en tout cas, celui-ci, la Girlsville, est réédité en vinyle, les autres sont en CD uniquement. Voilà, j'ai reçu ça, je me dis tiens, ça fait longtemps que j'ai pas que ça, et ça passe vraiment très très bien. C'est la version féminine des Head Coaties, en beaucoup mieux, en beaucoup mieux. Juste avant, Jack Cades, avec un extrait du nouvel album de ce groupe. Très bien aussi, Fade In, c'est le titre de l'album, et Sally Ride, c'était le morceau. On poursuit avec les Australiens qui ont... C'est un album qui ressort, enfin qui ressort, qui sort définitivement, parce qu'à l'époque, il avait été enregistré au début des années 90 et n'avait pas vu le jour. Le groupe s'appelle les T-Bones, je ne sais pas pourquoi ça n'a pas vu le jour. Il ressort en vinyle, là, cette fois-ci, sur le label Rumble Skunk Records. Joli nom. Et c'est très bien si vous aimez le côté pop ou Dougourouz. Parfois, il y a des morceaux un peu plus nerveux à la Radio Burnman, New Christ. Eh bien, vous allez être servi. C'est un mélange de tout ça. Ils viennent de Melbourne. Ils sont formés fin 80 et enregistré un album en 91 qui n'a jamais vu le jour. Le voici maintenant. Ça s'appelle Greatest Hits. Bon, c'est marrant. C'est le seul et unique album qu'ils feront. Donc, ils l'ont appelé comme ça. Nos Sympathies, c'est le titre.

avant-dernière émission de la saison. Et comme chaque année, je vous présenterai la semaine, enfin pas la semaine prochaine, dans 15 jours, mon best-of. Et ce disque-là fera partie sûrement de mon top 3 des meilleurs singles de l'année. Pourtant, il est sorti tardivement, hein, je crois que c'est avril. Et c'est le nouveau Stems. Il est incroyable ce son, on dirait ce qu'ils enregistraient dans les années 80. C'est incroyable, le son de fuzz guitare, la voix, la mélodie, tout y est. Donc deuxième, enfin le groupe de Dom Mariani dont vous avez entendu la formation Datura 4 juste avant là, dans cette émission. Ben, ça c'est son premier groupe. Your Kind of Love, ça sort sur Cheer Squad Record, le disque. Il me semble que Marine fait soul sur la pochette, jeune en moto là. Très jolie pochette en plus, et pour l'Europe ça sortira, enfin ça sera distribué par Folk Record qui est un label espagnol, ça on pourra l'avoir un petit peu moins cher. Juste avant les T-Bones, dans un registre plus pop garage Australie, et eh bien c'était le titre No Sympathy, extrait de Greatest Hits qui est le premier et unique album de ce groupe à la base des années 90. Ça sort sur Rumble Skunk Record. Mission est quasi terminée, il nous reste deux petits titres à passer, dont le nouveau disque des Goons, groupe américain qui fait dans le frat rock. Si vous aimez Down on the Good Times, les premiers Sonics, tout ça, bah vous allez adorer ça, on jouerait un truc des années 60, mais non, c'est un disque qui sort en 2026. Sur le label High Tide Record, Never Go Back, c'est le nom de l'album, Roll Call, c'est le nom du titre.

Prince et leur premier album qui s'appelle Never Go Back. Le titre était marrant, Roll Call, assez sautillant avec ce farfisa tout fluet là. Goons, groupe américain, l'émission est quasi terminée. Dans 15 jours, je vous propose mon best-of comme tous les ans depuis maintenant beaucoup d'années. On reprogrammera un peu tous les disques qui sont sortis entre septembre 2025 et maintenant. Et puis je vous donnerai ma sélection, donc ça sera la dernière émission pour de la saison, pas d'émission spéciale cette année, on se retrouvera à la rentrée. Et on va terminer cette émission par Gin Champagne, avec le nouveau single, un peu de punk rock à la Ramones, qui s'appelle Gimme Ammunition. Et je viens d'apprendre que Gin Champagne, ça s'appelle, est un Canadien qui jouait avant dans les Teenage Head, fameux groupe de la fin des années 70, lié à la mouvance punk rock, qui ont sorti un excellent disque, Teenage Head, là, que je vous conseille. Écoutez ce single, à part ça, portez-vous bien, sortez couvert, bisous, et à dans 15 jours!

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13: La mécanique aléatoire, c'est une heure de musique prise au hasard dans la discothèque de Canal B. Dans la discothèque de Canal B, il y a un endroit où personne ne va, ou pas souvent. Cet endroit, c'est un recoin à peine éclairé où sont stockés tous les disques, tous les albums rejetés, écartés, mis au but, parce qu'ils sont franchement trop nuls, ou pas faits, ou pas dignes de passer sur cette radio. Et c'est le cas de celui que j'ai dans la main. Ce truc, ce machin, c'est une compilation de 4 CD, 80 morceaux intitulés Can't the Glam. Je sais pas qui a eu l'idée de cette compilation, mais à mon avis, c'est passible de prison, ce genre de choses. Ils sont tous plus nuls et plus mauvais les uns que les autres. Je parle des groupes et des morceaux de cette compile. Il n'y a rien à sauver, sauf peut-être 3 ou 4 titres, dont un T-Rex perdu dans l'eau. Sur les 4 sauvables, j'ai choisi de vous passer un titre qui à l'origine était la phase B d'un single, le seul single que ce groupe anglais ait sorti. C'était en 1974, ce morceau c'est We Don't Care et le groupe c'est Combo, Combo dans la mécanique aléatoire.

On va rester dans les années 70 avec un groupe qui a provoqué à l'époque beaucoup de débats houleux et d'engueulades entre amateurs de rock. Ce groupe, c'est les New York Dolls. Les New York Dolls dans la mécanique aléatoire.

Jet Boy, les New York Dolls, sur leur premier album éponyme, sorti en 1973. 1973, c'est l'année de sortie de Dark Side of the Moon de Pink Floyd, de Tubular Bells de Michael Field. Deux albums qui se sont vendus à des millions d'exemplaires. C'est aussi l'année de sortie de Rap Hour, Diggy and the Stooges, un album qui n'intéressera pas grand monde à sa sortie, mais aussi d'Aladdin Sane de David Bowie, qui lui aura son petit succès, mais très loin des scores monumentaux de Pink Floyd et de Michael Field. Et puis il y a eu ce premier album des New York Dolls, un album qui va faire tache, comme le groupe, dans le paysage musical de ce début des années 70, avec leur look de drag queen de seconde zone, assumé hein, sur scène comme à la ville, avec ce côté outrageux, provocateur et ambigu. Mais ce n'est pas ça qui va provoquer querelles et désaccords. Eh bien oui, il y a eu Bowie avant ça avec Ziggy Stardust. Ce qui va provoquer querelles et désaccords, c'est l'album. Oui, un album qui va diviser les critiques, les journalistes de rock, mais aussi les animateurs et programmateur radio, et bien sûr le public, et ça prendra même des proportions inattendues, hein, du genre vieille amitié qui vont se briser à jamais, ou encore véridique, d'acheteurs du disque qui se feront insulter chez les disquaires par d'autres clients, et ça finira quelquefois en bagarre sur le trottoir. Alors, qu'est-ce que reprochaient exactement les détracteurs de cet album aux New York Dolls? Et bien, c'est d'être d'affreux poseurs au jeu approximatif, d'avoir un son bordélique, d'être des musiciens limités, et de jouer souvent faux, ce qui était en partie vrai. Mais surtout, ce qu'ils ne supportaient pas et ne comprenaient pas, et c'était presque épidermique, c'est que d'autres pouvaient aimer ça. Les New York Dolls, dans la mécanique aléatoire, trash.

0: John Spencer, Time to be bad, en 2018, un titre extrait de Spencer Sings It's, son premier album solo, ou si vous préférez, son premier album sorti seulement sous son nom. Alors, malgré son titre, cet album n'est pas une compilation, c'est plutôt ironique comme titre, puisque ce garçon, en pratiquement 35 ans de carrière, n'a jamais décroché le moindre hit, que ce soit avec Pussy Galore, son premier groupe, ou le Blues Explosion. Bon, c'est vrai qu'avec Boss Hogg, le groupe qu'il avait formé avec sa femme Christina Martinez, il a frôlé le succès en 2000 avec le morceau Itchy and Scratchy, un morceau que l'on entendait beaucoup à l'époque sur cette radio. Mais ça n'a pas suffi pour attirer vers lui un plus large public, chose qui a dû le laisser complètement indifférent, connaissant l'éthique et la conception qu'a ce garçon de sa musique, de la musique et du rock en particulier. John Spencer, encore une fois, dans la mécanique aléatoire avec Beetle Boots.
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Come on, come on, The Van Bondies, come on, come on. Ce morceau est tiré de l'album Punch Up Art, un album sorti en 2004, le deuxième album de ce groupe de Détroit, mené par Jason Stollstemer. Leur premier album avait été produit par Jack White. Je ne sais pas ce qui s'est passé entre ces deux-là, mais ils se sont fâchés à mort. Donc, ils ont tout fait pour s'éviter, mais comme vous le savez tous, hein, Détroit est une petite ville et est arrivé ce qui devait arriver, hein. Ils ont fini par se rencontrer. Alors je ne sais pas lequel des deux a frappé l'autre le premier. Apparemment, ça serait Jack White. Cette petite altercation, avec quand même un décollement de la rétine et un nez cassé pour ce pauvre Jason, a fait le buzz à l'époque et aurait surtout profité aux Van Bondies. Et quant à Jack White, quand on lui a demandé s'il regrettait son geste, voilà ce qu'il a répondu: no regrets. Les Van Bondies dans la mécanique aléatoire.

Can't Get Enough, Les Infidels en 2006 sur l'album We Are Not The Infidels. Vous voyez le clin d'œil? Et à qui? Non? Eh bien tant pis. À la sortie de cet album, la presse n'a pas été toujours tendre avec eux, leur reprochant, entre autres, d'écrire des morceaux efficaces plutôt que bons. Vous voyez la nuance, vous? Eh bien tant mieux. Les Infidels, encore une fois, dans la mécanique aléatoire.

Les Infidels avec Jagger 67, encore un morceau efficace. Pendant la diffusion de ce morceau, j'ai cherché si j'avais un album de 1967 à vous proposer. Eh bien non, quoique je n'ai pas vérifié, j'ai une compile là sous les yeux intitulée Gentlemen de Paris, sous-titrée Groovy Sounds from the 60s. Là-dessus, il y a peut-être des titres de 1967. Je regarde 65, 65, 64, 66, 68, ah, 67. Oh bah non, non, non, ah non, je vous passe pas ça, non, non.

Les Anges en 1966 avec une fille, mais qu'est-ce que c'est ? Moi, j'ai une vague idée, qui est l'adaptation française de Coming Up in the World, chantée à l'origine par Frankie Valli and the Four Seasons. Les Anges qui, en 1969, deviendront Anges au singulier. Anges qui a été, et on l'a un peu oublié, le groupe phare du début des années 70 ici en France. Ce groupe a même joué au festival de Reading en 1973, le même soir que Genesis, le cauchemar, hein. Et dire qu'il y a des gens qui ont payé pour ça.

Éric Saint-Laurent avec Le Temps d'y penser, un titre de 1966. Éric Saint-Laurent qui, en 1969, va rejoindre comme chanteur le groupe Présence, qu'il quittera un an plus tard pour laisser sa place à un certain Daniel Balavoine. Bon, évidemment, Daniel Balavoine, ça vous parle. Présence, pas du tout. Et Jean-Michel Riva, alias Edouard, ça vous dit quelque chose? Ah oui? Ah, j'en vois un qui lève la main, au fond.

My Name is Edward, un single de 1966, un titre tiré comme les deux précédents de la compilation Gentleman de Paris. On va quitter maintenant Paris pour San Francisco avec Nayer. Nayer, un groupe dont je sais peu de choses, pour ne pas dire rien. Je sais qu'ils sont trois, qu'ils n'ont fait qu'un album. Cet album s'intitule Say Hello. Il date de 2016 et pour être tout à fait précis, cet album c'est juste une version améliorée de leur premier maxi EP avec deux titres supplémentaires, Nayer dans la mécanique aléatoire, ra ra ra.

Ultimate Painting en 2015 avec Hot in the Cold, un morceau tiré de Greenlands, le deuxième album de ce groupe anglais, de ce duo d'anglais, composé de Jack Cooper, ex-Messes, et de James Orr, qui lui faisait partie de Veronica Falls. Leur collaboration a duré 4 ans, de 2014 à 2018. Ils ont enregistré 4 albums, sauf que le quatrième ne sortira pas officiellement, puisque juste un peu avant sa sortie, ces deux-là se sont fâchés et se sont séparés. Même si l'album était prêt à être mis en vente, Cooper va mettre son veto et de fait annuler la sortie de ce quatrième album, que l'on trouve assez facilement si on cherche un peu. Ultimate Painting dans la mécanique aléatoire avec Two From the Vault.

Lisfer, Lisfer avec Never Said en 1983 sur l'album Exile in Guyville, la version féminine ou vue du point de vue féminin d'Exile on Main Street des Rolling Stones. Cet album a été conçu comme une réponse chanson par chanson à l'album des Stones. C'est un double album comme celui des Stones, même nombre de chansons, 18, mais c'est peut-être les seuls points communs entre ces deux albums. Pour le reste, je saurais, et je ne suis pas le seul, un peu plus circonspect. Elle-même dira un peu plus tard qu'elle s'est inspirée d'Exile on Main Street, surtout comme support pour écrire la plupart de ses chansons, en essayant plus ou moins de coller à celle des Stones. Mais c'était pas toujours le cas. Cet album est considéré aux États-Unis comme un classique de l'indie rock. Lisfer en fera deux autres dans la même veine, et puis au début des années 2000, elle va succomber, on sait pas pourquoi, aux sirènes du rock FM. Et depuis, on peut classer les disques de Lisfer à côté de ceux d'Alanis Morissette ou d'Avril Lavigne. Eh ouais, je sais, c'est moche.

Stratford-on-Guy, eh bien c'est avec ce morceau de l'Isphère que l'on va se quitter aujourd'hui. On se retrouve demain, vous savez où et vous savez quand. À demain, salut.

Sur le 94, après les Mamas and the Papas, si ma mémoire est bonne, je crois que l'on a écouté Brigitte Fontaine et Jacques Higelin, ainsi que Philippe Catherine et Sofiane Stevens.

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C'est avec ce titre de Dead Man Ray que s'achève cette heure de sieste. Mais auparavant, c'était au tour de Rainer, des Underwear Brothers et de Paul O'Reilly de chasser les nuages des ondes de Canal B pour un après-midi ensoleillé sur le 94. Ensoleillé ? Si, si. À bientôt sur Canal B.

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8: Méga Canal, méga scandale écocidaire, méga scandale financier. Gigantesque escroquerie à au moins 10 milliards d'euros d'argent public détourné au bénéfice des bétonneurs Bouygues et Vinci pour la construction d'un monstrueux canal inutile de 107 km entre Compiègne et Cambrai. 3300 hectares de terres agricoles détruites, ainsi que des zones humides et zones Natura 2000, 340 espèces animales et végétales protégées, impactées, des paysages ravagés, pas d'emplois créés et toujours des camions sur les routes. Grand projet complètement inutile, on vous le répète, puisqu'outre les lignes de chemin de fer, sur ce trajet, il existe déjà des canaux où opère déjà une marine de péniches dites fraissinées de 38 mètres de longueur. Marine fluviale traditionnelle menacée de mort par ce projet de méga canal conçu pour des monstres flottants de 11 mètres de large et longs comme deux terrains de foot.
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0: Mexicano.
1: Samedi 11 octobre 2025, près de 2000 personnes rassemblées par Méga Canal Non Merci. On est à Longueuil-Anel, pas très loin de Compiègne, dans l'Oise, en Picardie. Au précédent épisode, on a commencé à vous raconter cette pacifique et joyeuse mobilisation, et notamment l'intempestive et surtout parfaitement illégale irruption d'une cinquantaine de gendarmes qui se sont agressivement invités au pique-nique de la manif. Deuxième chapitre de ce reportage qui va aujourd'hui vous emmener à Montmac, pas très loin de Longueuil-Anel, sur le chemin de halage rive droite du canal latéral à l'Oise menacé par le projet. Avec en face, rive gauche, l'un des chantiers en cours du méga canal que le cortège va nous emmener voir. Mais ça, on ne le sait pas encore quand la manif démarre, ce sera une surprise. Et c'est là que vous allez tout à l'heure assister à une baignade automnale, traversée du canal à la nage par une quarantaine de baigneuses et baigneurs qui, une fois arrivés sur la rive du chantier, vont, au nez et à la barbe de la maréchaussée, tendre une grande bannière affichant « 8 milliards pour le canal, rien pour l'hôpital ». Et encore, 8 milliards, c'est bien en dessous du coût estimé par le collectif Méga Canal Non Merci, qui évoque plutôt au moins 10 milliards d'euros, et même plus, comme on va le redire tout à l'heure. Salut les amis, c'est JBD pour Polémix et la voix off.com et pour votre radio, pour le moment encore libre, préférée, des radios menacées de mort, mais qui peuvent encore dire Méga Canal, non merci. Toujours sur la pause pique-nique qui s'est achevée, la manifestation s'est grossie, hein. Il y a plein de gens qui sont arrivés. Et le plaisir de rencontrer Joël, un collègue si j'ose dire, ouais, de Fréquence Paris Pluriel, salut.
2: L'émission, l'actualité des luttes, bonjour à toi. Ouais, ben voilà, on est quand même quelques radios associatives je pense par ici aujourd'hui. C'est important de suivre tout cela, parce que nous on est en région parisienne, notre bassin de diffusion c'est Paris-Île-de-France, mais on ne s'interdit pas effectivement de sortir de notre bassin de diffusion et de voir ce qui se passe ailleurs. Je crois que c'est aussi la continuité des suivis qu'on a fait sur les questions environnementales. Dans notre émission, on avait suivi pas mal Notre-Dame-des-Landes, hein, du côté de Nantes, et puis aussi bien, le triangle de Gonesse en région parisienne, donc c'est aussi des luttes qu'on suit. C'est toujours cette question d'appropriation et aussi de logistique, puisque en région parisienne, il y a le projet Green Dock, et donc c'est lié aussi avec ce qui se passe ici à Compiègne, puisqu'il y aura aussi des centres de logistique. C'est un peu une autoroute sur l'eau, hein. Et donc on est aussi sur ces questions d'agrandissement de plus en plus, de projets qui ont du mal à être compris en fait.
1: À être compris et à être connus, et j'ai le sentiment que cette méga horreur du méga canal à au moins 10 milliards d'euros pour le moment, parce qu'on sait qu'au final ça coûte toujours plus cher qu'à l'arrivée, oui. Ces affaires-là, les grands médias, les médias dominants n'en parlent pas, et c'est pas pour le plaisir de se jeter des fleurs, mais heureusement qu'il y a encore des radios associatives comme les nôtres, comme Fréquence Paris Pluriel, comme Radio Béton, comme Radio Graphiste ici à Compiègne et d'autres. Quels sont les médias qui parlent de cette méga horreur?
2: Mais peu en fait. Hein. Il y a eu vaguement ce matin sur peut-être France Culture une allusion à la journée d'aujourd'hui, mais à part ça, il est un peu plus de 13h, il est 13h25 et le monde arrive de plus en plus, donc on va être assez nombreux aujourd'hui. Et ça, c'est quelque chose d'assez encourageant. Et je pense que nos radios, elles peuvent relayer ces luttes, puisque nous ne sommes pas contraints par les publicités ou autres. Donc on a cette liberté-là. Dans le monde où on est aujourd'hui, c'est très très important, c'est primordial.
1: On n'a pas la pression de la pub, et puis on n'a pas les garrots du grand capital, de l'État qui est à son service, ouais. Etc. etc. C'est même quasiment miraculeux qu'on existe encore, hein, nous les radios libres. Hein.
2: C'est pour ça qu'il faut que ces radios puissent continuer. Alors, les radios, c'est aussi en association. Et aujourd'hui, le monde associatif est dans une difficulté comme le reste de la société parce que les financements sont très fragiles. Et donc, ce samedi, il y a une manifestation à Paris du monde associatif. Donc, il faudra être aussi vigilant sur ce qui va se passer pour nous aussi parce qu'on ne peut se défendre que par nous-mêmes, hein, parce que voilà, on a les forces qu'on a. Mais souhaitons aussi que ces forces associatives et des radios puissent aussi se rassembler. On a des choses à dire et on doit continuer à exister. Je crois qu'en France, il y a à peu près 600 radios associatives, à peu près. Hein, et on a notre rôle à jouer. Essayer de contrer aussi les messages qu'envoient les médias dominants. Alors, on ne joue pas dans la même catégorie. On a notre parole et on a notre mot à dire qui est très, très important aussi. Quoi.
0: Méga Canal, on un coup de capitale. Nous on veut des petits poissons. Méga canal. On nous prend vraiment pour des cons. Encore un coup de capitale. Nous on veut des petits poissons.
3: Notre mobilisation ne cible pas seulement le canal, mais tout le système de la logistique de masse. C'est pour cela, alors même, que nous nous rassemblons ici. Des camarades des Pays-Bas, de Belgique, d'Allemagne passent également à l'action pour bloquer l'empire logistique sous le mot d'ordre « Stop oil, bombs and bullshit ». Cette journée est aussi celle du féminisme. Et nous sommes honorés d'accueillir un cortège féministe et queer au sein de la manifestation. Le canal est également un des symboles de l'économie patriarcale capitaliste qui nous attaque directement. Aujourd'hui, au nom de toutes ces causes, nous prenons le drapeau de la piraterie pour partir à l'abordage de ce chantier et pour tenter de mettre en acte un futur alternatif et démocratique. Et nous crions haut et fort « Abat le canal Seine-Nord-Europe !»

0: Bonjour à tous et à toutes. Merci d'être venus aussi nombreux, nombreuses et motivées pour cette mobilisation. Aujourd'hui, on est regroupés contre une aberration écologique, un scandale économique et un mensonge social, le méga canal Seine-Nord-Europe. En quelques chiffres, c'est 10 milliards d'euros d'argent public pour un canal qui existe déjà, le canal latéral à l'Oise et le canal du Nord, pour un projet qui va représenter 10 fois le tunnel sous la Manche en termes d'excavation de terre, et une méga bassine qui équivaut à peu près à 22 fois celle de Sainte-Soline pour alimenter tout ça. C'est une mobilisation qui croît depuis à peu près 3 ans, et aujourd'hui c'est notre première date nationale qui est portée par une vingtaine d'organisations regroupées ici en soutien contre ce projet écocidaire. Mais c'est également une mobilisation internationale, car nous avons des copains en Allemagne, en Hollande et en Belgique qui sont également mobilisés actuellement. En Allemagne, ils ont bloqué un port agroalimentaire pour lutter contre l'export de soja qui utilise l'eau. En Hollande, c'est le blocage du port de Rotterdam, plus grand port européen. Et en Belgique, ils ont bloqué ArcelorMittal. Il y a 400 personnes qui sont en train de le bloquer avec Stop Arming Israel pour lutter contre l'export des matières pour l'armement contre Gaza. Je vais laisser la parole à trois organisations qui nous soutiennent aujourd'hui, donc la FSU, ATTAC et la Confédération Paysanne. Et on fera un petit brief avant de lancer la manif.
1: Salut. Franchement, ça fait trop, trop plaisir de voir autant de monde mobilisé aujourd'hui. J'appartiens à la FSU. Je suis ici aussi pour deux autres raisons. La première, c'est que je suis un habitant du secteur. J'habite vraiment tout à côté à Montmac. Suivez la route, c'est juste là-bas. Et je suis professeur des écoles aussi.
2: Bravo.
1: Alors là, c'est la première fois qu'on m'applaudit pour ça. Je vais revenir. Ah, il y a quand même des « ou » dans le fond. C'est toujours ceux du fond. Donc en fait, j'avais une forêt derrière chez moi en fait. J'ouvrais ma fenêtre de cuisine, je voyais une forêt. Elle est détruite. Il n'y a plus rien. Ils ont absolument tout détruit. Je vous assure qu'en tant qu'habitant, ça donne envie de chialer. Vraiment, sincèrement, de voir la destruction d'espaces de vie comme ça, de retrouver des pivers dans mon jardin, de retrouver des renards dans mon jardin, et qui viennent là pas parce qu'ils aiment mon jardin, parce qu'en fait, ils n'ont plus d'endroit où aller. C'est vraiment terrible ce qui est en train de se passer. On se rend compte à chaque moment du désastre écologique qui est en train de se produire, sous nos yeux, très tranquillement. Ensuite, en tant que prof des écoles, mais on a appris que la société du canal avait fait un partenariat avec l'éducation nationale. Ouais, là on peut y aller. Ben, on a un pouvoir en fait dans l'éducation nationale. Hein. Le pouvoir de faire que notre jeunesse soit émancipée et qu'elle devienne des adultes comme nous, là. C'est hyper important, le pouvoir qu'on a. Et s'ils commencent à rentrer dans l'éducation nationale et à mettre dans la tête de profs qui ne seraient pas au courant que ça, c'est super bien de construire des méga canaux, de tout détruire, ben, au fur et à mesure, ça va s'instiller dans l'école. Les jeunes vont grandir en se disant « Mais c'est très bien ces méga projets, c'est bien pour l'avenir. » C'est au-delà de scandaleux en fait. Nous, on est à la FSU une fédération de transformation sociale. On est pour le progrès social. Et alors clairement, détruire des tas d'écosystèmes, ça n'a jamais été un progrès social. Ça ne le sera jamais. On est juste en train de se détruire nous-mêmes. Pour en plus quelque chose qui est absolument inutile. Absolument inutile. Parce qu'en fait, là, je me tiens sur une péniche qui est sur un... Voilà. Bah, je m'arrêterai là.

0: Bonjour à tous et à toutes. Je suis Élise, maraîchère dans l'Aisne, à Saint-Quentin, agricultrice et donc représentante de la Confédération paysanne. Merci. Donc je suis ici aujourd'hui pour parler au nom de la Confédération paysanne. Ce projet, c'est 3000 hectares de terre qui seraient potentiellement engloutis, de terres agricoles et naturelles, qui seraient préemptées par la société de Canal Nord Seine Europe pour toujours plus d'industrialisation de l'agriculture. Et nous sommes pour une agriculture locale et paysanne, et pour relocaliser et recréer du lien dans les campagnes. Comment allons-nous rivaliser avec des pays où le salaire minimum avoisine 1 euro de l'heure? Parce que bien sûr, ces exportations nous mettent en première ligne d'une concurrence biaisée. Le canal Seine-Nord-Europe pourrait ainsi devenir un levier au service de cette fuite en avant, sacrifiant les fermes et l'autonomie alimentaire au nom d'une compétitivité illusoire fondée sur le dumping social et la destruction du vivant. De nombreuses fermes sont déjà coupées en deux par le tracé du canal en échange de compensations accordées aux agriculteurs. La Confédération paysanne des Hauts-de-France s'oppose donc fermement au canal Seine-Nord-Europe et appelle à soutenir les alternatives portées par le collectif Méga Canal Non Merci, utiliser d'autres modes de transport, à moderniser les grandes lignes ferroviaires, investir dans l'entretien et la modernisation des canaux existants, relocaliser les flux de marchandises. À rebours d'un modèle éculé et en bout de course, nous revendiquons la protection du marché au service d'un modèle agricole et alimentaire de qualité. Nous revendiquons la relocalisation de notre système alimentaire pour permettre aux paysannes et paysans de produire, transformer et vendre localement à des prix rémunérateurs sur des fermes à taille humaine. Nous insistons sur la nécessité d'une véritable transition agroécologique et l'accès de tous et toutes à une alimentation de qualité. Contre la logique de marché, luttons pour des campagnes vivantes.
1: Merci. Bonjour à tous. Moi, je suis venu pour témoigner. Je suis agriculteur à la Confédération paysanne et je suis exploitant un peu plus loin sur le canal, à côté de Nesle. Les conséquences sur mon exploitation, c'est la perte de 20 hectares accaparés par la SAFER pour ce grand projet-là. C'est un tiers de la surface de ma ferme. Ça veut dire que ma ferme qui était transmissible, en fait, elle va être démantelée parce qu'on a perdu 20 hectares de surface qui ont été vendus par notre propriétaire parce qu'on lui offrait 23 000 euros de l'hectare alors que les prix moyens SAFER, c'est 10 ou 11 000 euros. Donc moi, je suis venu pour dire ce grand canal ne doit pas voir le jour parce que c'est un projet inutile. La Confédération paysanne s'est positionnée de nombreuses fois sur des projets inutiles. Je vais rappeler Notre-Dame-des-Landes et je vais rappeler aussi la ferme des 1000 vaches, tout à fait ici à côté. Ça veut dire que la Confédération paysanne compte sur votre aide. Je voudrais terminer par ça. En fait, le long du Grand Canal, il y a toute une batterie de projets industriels qui se préparent, des plateformes multimodales qui vont bouffer de la surface agricole. Donc les surfaces agricoles vont être en spéculation et ce seront les plus offrants qui feront main basse sur la surface. Il va y avoir des consommations d'eau absolument effroyables et on va vous culpabiliser parce que vous vous lavez les dents en laissant le robinet couler alors qu'on consomme des mètres cubes qui sont perdus, perdus pour l'agriculture, perdus pour la planète. Et je vais prendre un seul exemple. À Nesle, il y aura une plateforme multimodale, mais il y aura aussi une zone industrielle qui est en projet avec une usine de construction d'engrais qui devrait produire 500 000 tonnes d'ammonitrate. AZF, quand ça a explosé, c'était 450 tonnes. Là, ils vont faire 500 000 tonnes par an d'ammonitrate. Ils vont consommer 200 mégawatts d'électricité, quasiment une tranche de centrale nucléaire par an. Ils vont consommer 11 000 mètres cubes d'eau par jour, simplement pour refroidir le truc. Alors c'est un projet qui est pour construire de l'ammonitrate qui était issu du gaz ou du pétrole russe ou du pétrole ukrainien. Donc là, ils voudraient le faire en hydrolysant l'eau pour en tirer de l'hydrogène et de l'oxygène. Mais sauf que c'est beaucoup plus coûteux en termes d'énergie, en termes financiers. Et ce projet-là, il est en train de se construire là, à 50 km d'ici. Le projet Fertigae, il n'aura pas lieu s'il n'y a pas de canal. Et d'autres plateformes multimodales qui vont consommer des kilomètres et des kilomètres carrés de surface, en fait, ils n'auront pas lieu non plus s'il n'y a pas de grand canal. Et ne vous laissez pas endormir par les gens qui vous disent « ça va faire de l'emploi ». Avec le développement de l'intelligence artificielle, il n'y aura pas de caristes. Il n'y aura personne qui sera embauché, sauf quelques ingénieurs chimistes qui viendront de l'autre bout du monde et qui seront devant des pupitres et tout sera automatisé, tout sera robotisé. Donc les emplois qui rejailliront sur le coin, il n'y en aura pas ou il y en aura tellement peu que ça sera complètement inutile. Voilà, donc soyons fermes. Je pense qu'il est normal de s'attaquer maintenant à la forteresse agro-industrielle et si possible de la faire tomber.
2: On leur parle de vivant, ils répondent trafic mondial. Face au maillage local, ils envoient leur commercial.
3: Ce méga canal traduit la fuite en avant du capitalisme autour de méga projets qui vont augmenter le productivisme et la surconsommation. Les déchets et les gaz à effet de serre continuent d'augmenter. Tous les scientifiques sont en train de nous le dire au niveau mondial. On sait qu'on va vers une catastrophe écologique. C'est des projets de même nature que l'accroissement de l'aéroport de Beauvais actuellement. Ça veut dire qu'il faudra unifier les luttes, mais je voudrais aborder que deux points correspondant plus au cœur de notre association ATTAC, la finance et la démocratie. Concernant la finance, initialement c'était 3 milliards, c'est passé à 5 milliards, actuellement c'est chiffré à 8 milliards, et des projections disent que ça va être certainement autour de 10 milliards. Quoi qu'il en coûte, on a été habitué depuis le Covid. Sauf que, est passé par là, un Premier ministre qu'on a déjà oublié, François Bayrou, le cirque qu'il a fait autour de la crise de la dette pour faire peur aux gens, en prévoyant des mesures austéritaires, et donc la question de la diminution des dépenses publiques pour des projets inutiles est quelque chose dont on doit s'emparer. Et faire que les gens qui soutiennent le canal s'interrogent sur cette question-là. La déclaration d'utilité publique il y a plus de 15 ans a été faite et depuis le canal n'a pas fait l'objet de nouvelles études ni de nouveaux débats alors que la situation économique et climatique a complètement changé. Le projet MAGEO, donc d'agrandissement de l'Oise, est éloquent. De 2021, il n'y a eu que 105 habitants qui se sont exprimés et seulement 27 avis favorables. Donc les pourcentages 0,00, etc. De soutien explicite en les rapportant à la population totale. L'expertise citoyenne des gens, des associations, est négligée et méprisée. C'est une des raisons majeures qui fait que les gens se désintéressent de la res publica, de la chose publique. Il faut qu'on repolitise, au bon sens du terme, l'ensemble de ces questions-là. Et je terminerai en disant qu'il y a un certain nombre de copains qui ne sont pas là aujourd'hui, journée nationale de défense et de promotion du mouvement associatif. Il est absolument essentiel de fédérer toutes nos luttes et que ça passe par l'ensemble des associations qui sont elles-mêmes vecteurs de projets alternatifs pour la société.
2: Derrière ces projets caducs, qui va vraiment profiter? Les manigances de Xavier, vite on va les arrêter.
0: Merci pour vos interventions, elles étaient vraiment poignantes. On a un petit point légal et soin à vous faire avant de lancer les objectifs de la manifestation.
4: Bonjour, bonjour. Alors là, ce sera un petit point avec des rappels de la légale et de la team soins. Normalement, vous partez avec au moins 3 infos sur vous. Le numéro de la base arrière juridique, donc c'est écrit sur plein de petits papiers qu'on vous distribue, c'est écrit sur les programmes du week-end, etc. Vous avez aussi, avant de partir, prévenu un ou une proche qui sait que vous êtes parti en manifestation. Vous avez son numéro sur vous aussi et vous avez le nom des avocats prévus aujourd'hui. Donc il y en a 2 du barreau de Paris. C'est important de préciser le barreau. Donc la base arrière juridique, vous l'appelez si jamais vous voyez des choses bizarres. Si vous avez un doute, des personnes ont des brassards de cette couleur-là, ce sont des personnes en contact avec la légale. Si jamais vous décidez de donner votre identité lors d'un contrôle d'identité, le minimum à donner pour considérer que vous l'ayez donné, c'est donc nom, prénom, date et lieu de naissance et votre adresse. De préférence la vraie adresse, sinon le PV que vous recevrez n'arrivera jamais chez vous, c'est dommage pour faire des choses avec après. Si vous avez votre téléphone, veillez à ce que ce soit un téléphone bien propre, bien verrouillé. Regardez en avance comment supprimer les applications, pas trop de photos des copains dessus, etc. Si jamais vous êtes arrêté, quelques règles de base. La première, c'est que vous n'avez rien à déclarer, tout le temps. Vous avez le droit de garder le silence. Vous avez le droit de garder le silence en audition, pendant l'audition, mais aussi dans les moments informels. Des gens qui vous demandent « Ah, vous êtes venu en train, en voiture ?» Rien à déclarer, même si ça a l'air une personne cool avec vous. Ça ne sert à rien de dire quoi que ce soit. Même si on vous dit « Ouais, vos potes ont balancé. » Non, non, rien à déclarer. Vous faites appel aux 2 avocats que je vous ai dit tout à l'heure. Vous pouvez tout leur dire. Ces 2 personnes savent comment on fonctionne, donc tout leur dire. Vous pouvez aussi faire appel à un médecin ou une médecin. Cette personne est tenue au secret médical uniquement, donc ne lui parlez pas de l'action, de tout ce qui se passe autour. Demandez à faire appeler votre proche que normalement vous avez prévenu pour qu'il ou elle puisse appeler la légale derrière. Voilà, vous avez plein d'autres choses qui vont se passer. On va vous demander votre signalétique ADN, digitale, de déverrouiller votre téléphone. Tout ça sont des délits de refuser, mais à vous de voir si vous préférez refuser le fichage militant, refuser de donner des informations qu'il y a dans vos téléphones, etc. Si jamais vous êtes arrêté, il y aura des comités de soutien devant les commissariats, donc vous n'êtes pas tout seul, toute seule. Il y aura des gens pour vous attendre avec à manger, à boire, tout ça. Une garde à vue, c'est long, mais ça se termine et il y a plein de copains devant après. Il y a des stands juridiques juste derrière vous, soins légaux là-bas au départ et au campement aussi, il y aura des stands juridiques ce soir et demain pour poser des questions, donc n'hésitez pas à passer nous voir. Voilà pour le juridique, j'ai quelques messages de la team soins. On vous invite tout au long de cette meub à vous écouter, à prendre soin les unes des autres, à être bienveillante et soutenante avec les personnes qui vous entourent. Vous avez des médics identifiables par leur t-shirt blanc. Si jamais il y a des problèmes ou besoin d'LE, vous levez la main, vous criez « médic ». Vous avez aussi des psys identifiables par des gilets jaunes où il crie en énorme dans le dos psy pendant la manif pour vous donner des ressources et vous accompagner en cas de besoin. Si jamais vous vous sentez stressé, donc c'est donc le rythme cardiaque qui s'accélère, un sentiment d'oppression, etc. Essayez de vous extraire avec votre binôme, votre groupe affinitaire, vous mettre un peu de côté dans la mesure du possible, dans un endroit plus calme, et de rejoindre la base soins, donc soit au départ de la manifestation ici, soit au camp, il y a aussi une base soins. Après la manif, du coup, n'hésitez pas à passer à cette base soins pour échanger sur votre vécu et bénéficier d'une écoute active de la part d'un ou d'une professionnelle si vous ressentez le besoin. Et il y a aussi un numéro de la base soins qui est au dos de ce flyer avec le numéro de la base psy et le numéro de la base légale. Dernière chose, la bambinerie pour laisser vos enfants pendant la durée de la manif est ouverte. Elle est là-bas. Bonne manif à tous.
5: En fait, je peux ramener les cours.
6: L'objectif aujourd'hui, c'est d'aller manifester contre le projet du canal dans une ambiance festive, dans la joie, et d'aller voir directement de nos yeux ce chantier de canal qui est financé avec notre argent, d'aller voir qu'est-ce qui est fait de nos 10 milliards d'argent public qui restent nos sous. Et donc, si vous êtes prêtes et prêts, on vous propose de faire deux cortèges, un cortège vélo et un cortège à pied, avec dans ce cortège à pied une partie mint. La manif, elle va durer à peu près 3 heures et ensuite on vous invite à retourner au camp avec nous pour une soirée festive pour tous les goûts à partir de 19h et jusqu'au bout de la nuit avec une cantine, avec des frites, avec des concerts, avec du camping aussi si vous avez besoin de rester dormir. Le terrain sur lequel se situe le camp, il est directement impacté par les travaux du canal. Une partie du camp va être détruite par les travaux du canal, donc on vous invite à venir pour voir aussi de vos yeux qu'est-ce qui va être détruit par le canal. Et c'est pour ça qu'on va bientôt partir en manif pour aller voir ce chantier. Et donc vous pouvez aussi venir demain dès 9h30 pour des ateliers, des tables rondes, des balades naturalistes au départ du camp pour prendre la mesure de cette zone qui va être directement détruite par le canal pour découvrir, si vous ne connaissez pas encore le territoire, les 300 espèces qui vont être détruites par le canal. Donc dimanche, ce sera vraiment dédié à l'organisation collective de la défense du bassin de la Seine qui est un bassin vivant. Et bah, si c'est bon pour tout le monde, on va pouvoir partir en manif. Et il va faire beau aussi demain, donc venez demain.

0: 14h30, ça y est, le pique-nique et les prises de parole et les conseils de la légale et tout ça ont eu lieu. Et le plaisir de retomber sur Pterois. Bonjour Pterois.
1: Oui, bonjour, bonjour à tous.
0: C'est toi avec ta camarade qui, il y a quelques temps, nous a expliqué donc le méga scandale du méga canal, cette méga horreur.
1: Ce que je trouve génial aujourd'hui, c'est que ce discours-là, il commence à être repris dans les radios nationales. France Inter, France Culture, j'ai même entendu que France Musique parlait de la lutte contre le canal.
0: Même France Info, c'est dire.
1: Même France Info, ouais, génial.
0: Ce matin, on est parti à quelques centaines.
1: J'ai aucune idée de combien on est. On est plein, en fait, on voit pas la fin de la queue, là. Et on voit pas le début, on voit pas la fin. Non, c'est fantastique.
0: Tu es donc sur la manif avec ce panneau.
1: Le méga canal Seine-Nord, c'est 10 milliards d'argent public pour les actionnaires du BTP.
0: 10 milliards d'argent public, c'est une information erronée, parce que en vrai, si ça se fait, ça va coûter beaucoup plus cher que ça.
1: Ah oui, ça va coûter beaucoup, beaucoup plus cher que ça. Le canal Seine-Nord Europe, c'est... un élément d'un projet beaucoup, beaucoup plus important qui s'appelle Senesco et qui, lui, quand le canal était annoncé à 5 milliards, le projet de Senesco est annoncé à 13 milliards. Senesco, ça va au-delà du canal, ça va jusqu'à Rotterdam, hein, donc il y a plein de ponts à relever, etc. Puis ça va jusqu'à Paris. Il faut, on appelle ça rescinder l'Oise. Il y a 30% de l'Oise entre Compiègne et Creil qui va être retaillée parce que les bateaux faisant... la longueur de deux terrains de foot, bah, ils ne supportent pas les méandres. Et donc, il y a toutes les méandres de l'Oise qui vont être dézinguées, des ports fluviaux qui vont être ajoutés, etc. Donc, le projet lui-même, il est beaucoup, beaucoup plus important que les 5 milliards originels annoncés par la Société du Canal.
0: Alors, c'est ce que tu nous avais expliqué, d'ailleurs, lors de notre première rencontre. Hein, c'est que pour faire une facture un peu moins grosse, j'ai dit, bon, ben bah, voilà, les installations portuaires, on ne va pas les compter, on va laisser ça aux collectivités. C'est oui. Comme ça. Donc, voilà, c'était pour alléger la facture.
2: Donnez-nous les 10 milliards, ensemble, on saura quoi faire. Hôpital, service public. Ou encore fret ferroviaire.
0: Au passage, c'est tellement drôle ta formule de « il n'y aura pas plus de camions que s'il y en avait moins ».
1: Mais il continue à garder un énorme mensonge qui est « il y aurait moins de camions ». En fait, il n'y a pas moins de camions, il y a plus de camions. Il y a 8 millions de camions en plus, quoi qu'il arrive. Soit le canal existe et il y a l'équivalent d'un million de camions qui passeraient sur le canal, soit le canal n'existe pas et il y a un million de camions qui passeraient sur la route. Il n'y a pas de camion en moins, en fait. C'est un petit peu comme le mec qui te dit « je te coupe les deux mains ou je te coupe qu'une seule main ». Et il te dit « bah tu vois, je t'ai sauvé une main ». Mais non, tu m'as pas sauvé une main, tu m'en as coupé une.
0: D'où donc, le « il n'y aura pas plus de camions que s'il y en avait moins ».
1: En fait, le canal Seine-Nord n'est rentable qu'à partir du moment où il y a 8 millions de camions en plus sur les routes. Et 1 million de camions sur le fleuve.
0: En tout cas, n'est rentable que pour ceux qui tirent en comté du pognon. Hein. Le citoyen, la citoyenne, les contribuables, eux, de toute façon, ils sont perdants, quel que soit le cas de figure.
1: Déjà, tous les gens qui bossent là dans les Hauts-de-France ont payé 500 euros de leur poche pour le canal. Pour le canal et les plateformes multimodales. Alors, pour revenir sur les 10 milliards, le canal qui est présenté officiellement à 5 milliards, il est déjà officieusement abordé entre 7 et 8 milliards. Hein. La Banque européenne d'investissement parle de 6 milliards 6. Les commissaires enquêteurs parlent de 7 à 8 milliards, etc. Et il y a 2 milliards d'aménagements de part et d'autre du canal, des aménagements de rehaussement de ponts, de Mageo, des plateformes multimodales, etc. Donc aujourd'hui, voilà, le projet il est à 10 milliards avant travaux. Ça prendra peut-être 50 ou 60% en plus. C'est peut-être un projet à 15 ou 20 milliards, juste le canal, oui, d'argent public.
0: Ces horreurs-là, ça coûte toujours plus cher à l'arrivée. Tiens, un autre exemple, c'est le PR de Flamanville.
1: Le PR de Flamanville, je pense à l'Opéra de Sydney qui a coûté, je crois, 10 fois plus que ce qu'il était prévu. Enfin, le tunnel sous la Manche qui a coûté une blinde, sans commune mesure avec ce qui avait été imaginé au début. Les travaux vont découvrir ce qui se passe dans la terre et en fonction de ce qui se passe, des essais de sol, etc., le projet va évoluer et il y aura forcément des plus-values dans tous les sens. Hein.
0: La tête de cortège là a passé le pont qui enjambe le canal et nous on est à la queue du cortège.
1: C'est trop génial. Quand je me souviens de combien on était quand on a démarré en se disant on lutte contre le canal. Et là aujourd'hui on est au moins à 1000, c'est fantastique.
0: Et une fois de plus, on essaye d'être intellectuellement honnête sur le comptage parce que c'est toujours le jeu, la police dit moins que si on avait été plus. Le cortège est gros.
1: Et puis ce qui est génial c'est qu'on voit plein de gens qu'on connaît pas quoi. Il y a des gens qui viennent de toute la France. Là, ce matin, j'étais à la gare de Compiègne pour accueillir les gens qui ne connaissaient pas Compiègne. Ouais, il y en a qui viennent de toute la France, de Belgique.
0: Puis il y a même des gens habillés en bleu qui sont là, c'est incroyable.
1: Non mais en plus, attends, c'est une manif autorisée. J'hallucine, c'est une manif autorisée.
0: Ouais.

0: Bonjour monsieur. Vous habitez ici ?
1: Non, dans la Somme.
0: Vous êtes venu exprès pour la manif ?
1: Je suis contre le canal, à grand gabarit.
0: Pourquoi ? C'est le progrès, ça fait de l'emploi, c'est formidable.
1: Non. Ce qui me fait peur, c'est la note. Payer 8...
0: Oh, bah 10 milliards d'euros.
1: En 2006, ils étaient à 4 milliards, 5 milliards, ils vont arriver à 8, 10. Et c'est pas fini. Et chez nous, ils vont faire passer le train au-dessus du canal et la route en dessous du canal.
0: Dites pas que vous préférez avoir une école et des hôpitaux.
1: Ben si, c'est beaucoup plus important que ça. Mais ça ne rend pas d'emploi, les bateaux, il n'y aura pas de péniche, il n'y aura pas de bateau. Non. Je suis complètement contre. De la façon comme ça se présente, je suis complètement contre.
2: Même si la lutte est dure dans les quatre coins de la France, d'Europe et du monde entier, la voix du peuple s'avance.
0: Donc nous avons, au cours de cette journée, puis les jours précédents, tendu ce micro à des flots d'épouvantables éco-terroristes qui n'aiment pas le progrès, et dans ce cortège, une écharpe tricolore. Bonjour, qui êtes-vous ?
3: Bonjour, alors je suis Zahia Hamdan, députée de la deuxième circonscription de la Somme. Dans cette manifestation, je vois des personnes convaincues, des militants, qui sont là pour la sauvegarde économique et la sauvegarde du vivant de leur pays. Donc ça me fait un petit peu sourire quand on parle d'éco-terrorisme.
0: Je suppose que islamo-gauchiste, ça vous fait rigoler aussi, mais ce n'est pas le sujet du jour. Je crois que dans votre formation politique, c'est quelque chose dont vous entendez régulièrement parler.
3: Moi, je fais partie du mouvement de la France insoumise. Bon, l'islamo-gauchisme, ça me fait moins rire parce qu'une idéologie d'extrême droite qui est véhiculée à longueur de temps sur tous les plateaux télé, de CNews, d'Europe 1... Ça commence à infuser dans le peuple français, sur le terrain. On distille des idéologies racistes.
0: Vous pardonnerez ma raillerie, c'est tellement grotesque que ça nous faisait ricaner il y a 5 ans. Mais effectivement, c'est terrifiant de voir à quel point ça prend. Ce verbiage d'éco-terrorisme qui nous fait rigoler pour le moment va peut-être finir aussi par infuser dans les têtes, hein, les talibans verts, tout ça.
3: Tout à fait. La télévision, la radio distillent tout ça. Et si nous n'y prenons garde, effectivement, ça peut venir intégrer les consciences des Français. On est en manifestation, c'est aussi le moment de dire que non, ce ne sont pas des éco-terroristes. Non, ce sont des personnes qui viennent sauver justement le vivant, qui viennent sauvegarder la nature, qui viennent sauvegarder notre territoire parce qu'il est bon, parce qu'il est beau, parce qu'on a besoin de vivre dans une France belle et naturelle.
0: D'ailleurs, à noter au passage que les tribunaux administratifs régulièrement donnent raison à ces vilaines personnes présentées comme des méchants, etc. Je pense à la 69 et le tribunal administratif de Toulouse qui a dit « bah oui ». Je pense aux bassines de Sainte-Soline qui ont été déclarées illégales en décembre 2024. Et tiens, les vilains zadistes, les vilains écotoristes, en fait, défendent la loi. Ça leur ferait pas plaisir s'ils m'entendaient le dire comme ça, mais en fait, c'est le cas.
3: La 69.
0: Enfin, la loi ou le droit, en tout cas.
3: Ouais, avec la 69, avec les méga-bassines, on a bien vu que la justice, en tout cas, donnait raison à ces pseudo-écotoristes, ou en tout cas ceux qu'on les appelle comme ça. La politique étant intimement liée aujourd'hui, en tout cas, à la question de la justice, la politique arrive à un moment donné à venir contredire ce que la justice a décidé, et ça c'est très très grave. Nous l'avons vu notamment en Assemblée nationale, à l'Assemblée nationale et en commission, où des propositions de loi ou des propositions de résolution de loi viennent à être voté en commission pour justement venir contrecarrer des décisions de justice et notamment par rapport à la 69. Et ça, c'est gravissime ce qui se passe en France, gravissime.
0: Mais comment la France insoumise, vous n'aimez pas le progrès, vous n'aimez pas l'emploi, vous êtes contre le méga canal qui va nous apporter tant de richesses et de prospérité et de bonheur peut-être même.
3: Le méga canal Seine-Nord, c'est un projet mégalo de Xavier Bertrand qui veut briller sur la scène nationale.
0: Oui, pas le fleuve.
3: Tout à fait, qui veut briller sur le national, mais en fait un projet capitaliste, un projet inutile et un projet destructeur.
0: Mais non, c'est pas du tout inutile, ça va enrichir Bouygues et Vinci.
3: Ben oui, encore une fois, les riches et les ultra-riches, et puis ben, le peuple, on n'en a rien à faire, la nature, on n'en a rien à faire, l'environnement, on n'en a rien à faire, l'écosystème, on n'en a rien à faire non plus, du moment que ces grosses multinationales se gavent. Et ça, ben, nous on est contre. contre, et on continuera à le dire, malgré le déchaînement de haine par moment qui nous est infligé.
0: La France insoumise, aujourd'hui, ne découvre pas l'écologie politique, et ça a toujours été dans votre ADN.
3: Ça a toujours été dans notre ADN, et nous continuerons à défendre l'écologie politique, l'écologie populaire. L'histoire nous le dira, et l'histoire nous le dit déjà par rapport à des luttes, par rapport à des combats qu'on mène depuis des mois et des années, où l'histoire là, nous dira qu'on avait raison et il faut qu'on continue à être dans notre constance. J'espère que je ne vais pas froisser nos amis les Verts, mais effectivement, des fois, je me demande si on n'est pas plus écolo que les Verts.
0: Ah bon, vous pensez que l'écologie n'est pas compatible avec le capitalisme?
3: Alors là, vous exagérez, là.
0: Je sais pas, non, je cite...
3: C'était Jadot à l'époque.
0: Voilà, c'était Yannick Jadot, oui, qui nous a dit que si, tout à fait, l'écologie, c'est compatible avec le capitalisme, enfin.
3: Eh ben non, nous, on va dire que ce n'est pas compatible avec le capitalisme, bien au contraire. Hein. Donc, on a une politique radicale qui vient, justement, contre le capitalisme. Et on le revendique et on en est fiers.
0: Voudriez-vous me présenter la personne qui est à côté de vous, qui, elle aussi, porte une écharpe tricolore, bleu, blanc, rouge, mais ces couleurs sont pas dans le bon ordre. Bonjour, qui êtes-vous?
4: Bonjour, je suis Marianne Seck, je suis conseillère régionale des Hauts-de-France pour la France Insoumise.
0: Même question qu'à votre camarade. Comment, vous n'aimez pas le progrès, vous n'aimez pas l'emploi?
4: Alors si, mais pas des emplois précaires. En fait, là, on nous promet des emplois, mais ça va être des emplois très précaires sur toute la durée du chantier. Et après, plus rien. On aurait pu mettre ces milliards d'euros dans autre chose, comme la résilience alimentaire, par exemple, dont ont besoin aussi nos agriculteurs par rapport à la transition agricole, et créer des milliers d'emplois pérennes dans l'agriculture, par exemple.
0: Votre opposition à ce méga scandale du méga canal, elle se traduit comment?
4: Nous, en étant là sur le terrain avec les luttes, surtout, mais aussi au sein du conseil régional, systématiquement, quand on a la possibilité, soit déposer des motions pour demander l'arrêt du chantier, soit déposer des amendements pour demander l'arrêt du chantier. C'est ce qu'on fait depuis déjà 2 ans maintenant. On a déposé plusieurs fois des demandes de moratoire et des demandes d'arrêt total du chantier. Et puis, on a systématiquement

0: Samedi 11 octobre 2025, donc depuis Longueuil-Annel, le cortège a fait quelques kilomètres sur une petite route de campagne à travers des champs fauchés et arrive à Montmac. Soudain, surprise, la tête de cortège bifurque à 45 degrés à droite dans un champ. Il faut passer sous une barrière à voiture, une simple barre horizontale de métal qui marque l'entrée du champ. Des centaines de personnes s'y engouffrent en direction du canal pour aller voir l'un des sites du méga chantier sur l'autre rive.
1: Attention à la barrière, on passe en dessous ou au-dessous. On va voir le chantier.
2: Donc on a quitté la route. En prenant sur la droite, on est passé sous une barrière. Là, on passe sur un petit pont au-dessus de la double voie de chemin de fer. Et donc, on se dirige apparemment vers un site au pas de course, quasiment. Là, on est en train de passer à travers champs pour aller voir l'un des sites où devrait passer la méga horreur du méga canal.
1: On continue à longer la forêt. Marche dynamique. Marche dynamique. On longe la forêt. On continue jusqu'au bout.
3: On avance de façon dynamique avec tous vos beaux fagnons, c'est magnifique. On continue de longer la forêt.
2: On est toujours à travers champs en train de longer donc une forêt.
3: On continue de longer la forêt avec le sourire. Allez, on accélère un tout petit peu le pas.
4: Canal.
1: Dans 100 mètres, on bifurque sur le chemin. Restez groupés, marche dynamique et on ne court pas.
3: On reste tous ensemble.
1: Au bout de la forêt, on tourne à gauche. Méga visite du chantier. Méga visite du chantier. Méga visite du chantier.
5: Voilà, à gauche.
2: Et donc là, on se retrouve
5: c'est beau ce qui se passe.
2: Sur la rive droite du canal. Sur le chemin de halage.
3: On est motivé pour voir ce chantier.
6: La visite, la visite, la visite.
7: T'as des cabines sur place.
6: Ouais, j'ai vu.
2: Voilà, sur l'autre rive, la rive gauche du canal, espèce de site industriel avec plein de camions jaunes, des pelleteuses. Il y a des petits radeaux en fait avec des palettes et des bidons qui étaient prêts, qui ont été déposés là apparemment en avance. Petit radeau de la taille d'une palette avec des bidons en dessous pour faire flotter. De toute évidence, l'idée c'est de franchir le canal et d'aller rendre visite à ces machines jaunes. On voit une, deux, trois pelleteuses, des camions pour trimballer du remblai. C'est un bout du chantier du méga canal, c'est I2.
1: On avance, on s'agglutine autour du canal et on se prépare pour le grand plouf. On veut faire cette devant aussi parce qu'il y a des flics. Une banderole à l'avant, s'il vous plaît. Et toutes les personnes qui souhaitent faire le grand plouf, allez-y, c'est le moment.
2: Il y a un Zodiac de la Gendarmerie Nationale.
8: Là, on est à Montmac. Alors là, on est sur les bords du canal du Nord, canal que l'on défend parce qu'il est amplement suffisant. Nous, on défend une économie régionale, locale, à petite échelle, et non pas la mondialisation effrénée qui est voulue par le canal Seine-Nord-Europe. On est sur les berges du canal du Nord et on va faire un grand plouf pour aller de l'autre côté, pour aller voir de nos yeux le chantier, voir à quoi il ressemble, voir qu'est-ce qui est fait de nos 10 milliards d'euros d'argent public.
2: On arrive donc sur la rive droite de ce canal, on s'est arrêté. Le chantier en face, c'est odieux, hein. C'est vraiment hideux. Il y a des policiers vaguement, il y en a deux sur un Zodiac là.
8: Il y a un hélico qui s'est posé aussi, mais on sait qu'ils n'avaient pas prévu du tout qu'on fasse ce surgissement là. Et donc on va aller de l'autre côté, il y a déjà des camarades qui sont dans l'eau.
2: Il y a des gens qui traversent effectivement à la nage. On a vu tout à l'heure des radeaux qui ont été posés en amont de cette manifestation.
3: Il y a des gens

0: donc il y a déjà des personnes qui traversent le canal à la nage, que ce soit sur un radeau, donc en palette, ou tout simplement en maillot de bain, ou en combinaison. Voilà, il y a déjà une quinzaine de baigneurs, baigneuses qui ont traversé le canal. Voilà, et en fait les petits radeaux là, c'est pas pour transporter des gens, mais apparemment c'est pour transporter des bannières. Et il y a une vingtaine de baigneurs, baigneuses à l'eau. Il y en a déjà deux ou trois qui sont arrivés sur l'autre rive. Il y a deux ou trois policiers en face pour le moment. Et donc une bannière a été déployée sur l'autre rive, 8 milliards d'euros au canal, rien à l'hôpital. Et il y a déjà, je sais pas, une quarantaine de personnes, de baigneurs et de baigneuses qui sont sur l'autre rive.
1: De retour sur la rive droite, quelques gendarmes casqués boucliers vont apparaître sur le chemin de halage. Ils auraient pu commettre un massacre en tapant sur une foule massée sur un chemin d'un ou deux mètres de largeur. Ces gendarmes ne vont pas tirer, mais déposer des capsules de lacrymo devant la manif pour la repousser. Mais il faudra attendre, dans les gaz, que la quarantaine de personnes qui a traversé le canal le retraverse pour rejoindre le cortège.
0: Un petit peloton de gendarmes est en train d'arriver au pas de course.
2: Voilà, merci.
3: On ne court pas ensemble, et on garde la main droite devant. N'hésitez pas à récupérer les affaires des personnes qui ne peuvent pas le faire. On attend ici, on attend le cabaret.
2: Voilà, on reste là.
3: N'hésitez pas à venir vous refouler.
4: On reste tous ensemble. On a besoin de monde, de vous qui restent ensemble.
3: On se regroupe pour accueillir les camarades. Bienvenue ici, n'hésitez pas à vous rapprocher.
4: Toutes les affaires du plus sont décentralisées ici.
1: Les baigneuses et baigneurs ont toutes retraversé le canal et se regroupent pour se rhabiller.
4: Bravo, bravo à tous les copains! Bravo à tous les copains!
2: C'est
4: magnifique!
0: La banderole a été repliée le temps que les gendarmes casqués avec les boucliers soient arrivés. Les nageurs-nageuses ont retraversé le canal. C'était vraiment une opération éclair en, je sais pas, 5-10 minutes. Une quarantaine, cinquantaine de personnes ont donc traversé à la nage, ont déployé une banderole. Et le temps qu'une quarantaine, cinquantaine de gendarmes casqués, armés, boucliers arrivent, baigneurs et baigneurs ont retraversé le canal et donc sont en train de se rhabiller, de se sécher. Elle est comment cette eau? Elle est froide?
5: Fraîche, ouais.
0: Julien Leguet est avec sa barque et quelques camarades au milieu du canal. Les gendarmes se déplient, là, ils sont maintenant une trentaine sur la rive puisque...
3: N'hésitez pas à mouiller les vêtements, même si vous n'êtes pas allé dans l'eau, comme ça on est toutes et tous mouillés. Et comme ça, personne ne sait qui a plongé.
0: Elle était comment cette eau? Froide, fraîche?
6: Elle était super bonne. C'est tout rode plage.
0: Ah oui, mais toi t'avais une combi en fait, c'est pour ça que tu l'as trouvée bonne l'eau.
6: On m'a dit c'est la Picardie, il fait froid alors. Mais on m'avait menti. Elle est bonne.
7: Ça fait trop du bien, c'est génial.
0: T'étais en combi ou t'es en maillot de bain toi?
7: En combi, combi short.
0: Et donc ça faisait froid au mollet quand même ou pas?
7: Ça faisait vraiment du bien.
6: Tu peux me tenir? Juste. Merci. Merci beaucoup.
0: Ah bah oui, c'est que les combis de plongée c'est quand même saillant. Hein. C'est pas évident à retirer.
4: La tête va pouvoir bientôt repartir. On attend tranquille que les personnes finissent de pouvoir se rechanger. Et on va repartir vers la droite, ok?
0: Bon, alors c'est pas pour dire du mal des gendarmes, mais ils ont l'air un peu glands d'arriver après la bataille quand même. Là, ils sont en randonnion, casqués, boucliers, sur l'autre rive. Heureusement que vous n'êtes pas de dangereux éco-terroristes, hein, parce que sinon, on serait mal.
4: On va bientôt faire demi-tour, on attend que la tête reparte vers la droite face au chantier, voilà. Si vous avez besoin de couverture de survie, vous pouvez en trouver ici.
0: Même au cœur de l'action, toujours cette notion de soin, de prendre soin des gens.
3: Attention, des quelques gaz, on fait attention. On essaye d'aller vers l'avant.
0: Des grenades lacrymogènes, donc et le nuage de gaz avance. Et il y a quand même une masse de gens sur cette rive droite du canal. Ça commence à sentir la lacrymo. Donc en cas de gaz lacrymo, c'est pas intuitif, mais il faut respirer par la bouche.
5: On reste sur le chemin de l'AR et on avance tranquillement, on reste soudés et on avance.
8: Est-ce que vous pouvez répéter l'info pour les gens de devant?
5: Essayez de ne pas vous arrêter, on continue d'avancer.
9: On avance.
5: Avancez.
10: Avancez.
5: Et restez soudés. On ne retourne pas dans les bois. La suite de la manifestation suit le chemin de halage. On rejoint l'autre cortège de la manif au bout du chemin de halage. Donc restez sur ce chemin, continuez d'avancer, restez soudés et solidaires.
11: Méga scandale. Méga scandale.
1: Tu étais dans l'eau, elle était comment cette eau? Et est-ce que tu as triché? Étais-tu en combi?
12: Non, j'ai pas du tout de combi. Non, l'eau était très agréable. Je me suis laissé surprendre. On m'avait dit, ah, le nord,
1: oui,
12: le canal. Et en fait, pas du tout. Il fait un temps radieux, l'eau est excellente. Mais ce qui était le plus excellent, c'était de prendre la police par surprise. Parce qu'évidemment, ils voulaient pas du tout qu'on voit l'ampleur du chantier. Du coup, on a contourné, on a pris une barrière, on a été suivi par l'ensemble de la manif. Et là, on a été plein à se jeter à l'eau parce que en fait, derrière le canal, il y avait des dizaines de machines.
1: C'est chantier. Odieux, c'est hideux, c'est affreux, ouais. C'est mortifère ce paysage.
12: Oui, c'est assez infâme, mais on a réussi à les mettre au nez, à la barre de la police, du coup, sur le chantier de l'autre côté, à faire la première intrusion. J'espère qu'elle sera suivie par d'autres, la première grande intrusion sur le chantier du méga canal, et à aller planter une grosse banderole, 8 milliards pour le canal, rien pour l'hôpital. Un message assez explicite, vu que c'est de l'argent public
1: en plus.
12: Qui part en fumée dans ce chantier de merde. Qui va ravager à peu près 8 fois la 69, artificialiser 8 fois la superficie de terre de la 69, qui a une bassine qui va faire la taille de 22 fois Sainte-Soline, et il y a 8 milliards d'argent public, voire plus, qui sont prévus pour faire ce chantier. Du coup, il faut l'arrêter, et bah, on a montré que c'était possible de commencer à aller le bloquer, occuper, s'y introduire par surprise, et en l'occurrence à la nage, et ça c'était assez agréable. Aujourd'hui, enfin, c'est une lutte qui est en train de monter. Enfin, le projet, il est ancien. Après, ça fait pas longtemps que les travaux ont commencé. Et aujourd'hui, ben voilà, c'est une petite intrusion à quelques dizaines à la nage, mais qui dessine la suite. La suite, c'est potentiellement des semaines, des mois, des années d'entrave au chantier jusqu'à ce qu'ils abandonnent. C'est 107 km. Ils prévoient de couper des arbres, ils prévoient d'artificialiser des terres, ils prévoient de continuer à détourner l'Oise. Et en fait, il va falloir les arrêter pas à pas. Et bah, comment on les arrête? Aujourd'hui, on est dans une semaine où le préfet de la Vienne vient de renoncer à une centaine de mégabassines officiellement. Comment les mégabassines ont été arrêtées? Par des blocages de chantier, par des intrusions, par des sabotages. Et c'est ça qui doit se passer sur ce projet de canal. Et c'est un peu ce que cette action aquatique dessinait aujourd'hui.
1: Aquatique et joyeuse.
12: Ah bah ouais, c'est toujours très agréable comme modalité d'action, toujours, d'arriver quelque part à la nage.
1: Et ça va, il était tout sec maintenant et,
12: c'était bien organisé. Écoute, il y avait des gens qui avaient des serviettes, des bouées, il y avait la barque de bassine non merci qu'ils ont fait traverser la France depuis.
1: Oui, Julien Leguet, dans son maillot de bain bleu turquoise en crochet, voilà. N'a pas pu s'empêcher de railler les forces de l'ordre. Il aime bien ça.
12: Non, on était bien accueillis de l'autre côté de la berge. Et certes, des flics, un peu de gaz, mais il y avait aussi des serviettes sèches, des couvertures de survie et des gens enthousiastes, du coup, voilà, à refaire, à plus nombreux.
1: Et de la joie et du soin, puisque voilà. Voilà, il y avait aussi des équipes qui étaient prêtes avec des couvertures de survie pour qui aurait besoin. Enfin, voilà, toujours cette notion de soin et de joie dans la lutte. Hein.
12: Et là, c'est assez sympa parce qu'on est arrivé par la route et on revient par le chemin de halage.
1: Ouais, rive droite.
12: Une espèce de début, de pas loin, de soleil un peu tombant, une lumière qui est magnifique. Parce que là, on est au début du chantier, donc on voit des endroits qui n'ont pas encore été ravagés, mais qui pourraient être des bouts de forêt, de champs. Et bon, voilà, on se connecte à ce qu'il va falloir protéger dans les prochains mois.
13: Méga canal, il est comment?
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0: Rino, là, on est en train donc de marcher sur la rive droite du canal après cette opération absolument extraordinaire, complètement étonnant. Alors d'abord, c'est quoi le lieu dit ici? On est juste en face de ce chantier là où il y a tous ces camions épouvantables, grues. C'est épouvantable d'ailleurs, hein, c'est moche. Hein.
1: Là, on voit concrètement en fait ce que c'est le chantier du méga canal. Là, du coup, on est à Montmac, et là, on est sur le chantier d'une écluse. Là, ce qu'on voit à côté de nous, ça, c'est le canal du Nord. Et là, derrière, en fait, t'as le chantier du méga canal. On voit là les gros trucs, tout ça.
0: C'est épouvantable.
1: Ouais. On visibilise ce que c'est. Et typiquement, l'idée là de cette d'aller à l'eau et d'y aller d'une façon joyeuse et amicale et drôle, c'est en tout cas de dire, bah voilà, nous on veut voir ce qui est de ce chantier où il y a de l'argent public, où il y a notre argent. On veut voir, on y va, on va faire un coucou, on va regarder et on va montrer, visibiliser quel impact ça a concrètement. Mais voilà, tout le monde est là, les médias sont là, nous on est là, on est des amis, des riverains, voilà, on voit ce que c'est quoi.
0: Heureusement que ces gens qui ont traversé ne sont pas de très dangereux terroristes. C'est pas pour dire du mal de l'efficacité des forces de l'ordre, mais en fait ils se sont fait complètement déborder. Il y avait quoi, deux gendarmes de l'autre côté quand une quarantaine de baigneurs et baigneuses ont traversé le truc.
1: Quand la manif a bifurqué, c'était assez incroyable. Ils étaient trois, complètement à l'ouest. On a juste eu l'hélicoptère qui est passé au-dessus de nous, mais après les CRS sont arrivés à fond, l'air de dire quand il y a eu la traversée de l'eau. C'est vrai qu'ils s'y attendaient pas, je pense.
0: Le summum de l'action, c'était aussi de déployer cette banderole. Sur cette banderole déployée par les baigneurs et baigneuses, il est marqué 8 milliards d'euros au canal, rien à l'hôpital.
1: C'est vraiment l'idée qu'on nous propose, c'est de dire que l'argent qui va à cette méga structure qui est complètement absurde, en fait, tout cet argent-là, il est volé pour tout ce qui est service public, que ça soit l'éducation, que ça soit pour les hôpitaux, pour le fret ferroviaire ou quoi en fait. C'est vraiment ça, c'est qu'on veut dire, c'est que ce truc-là horrible, dégueulasse qu'on a de l'autre côté là, tout ça, ça vole de l'argent à l'intérêt général en fait. Alors qu'en plus, ils ont déclaré l'intérêt général de ce chantier. Vraiment, cette idée d'y aller, c'est de dire, bah écoutez, l'argent du contribuable, il est là, on pourrait l'utiliser pour autre chose, il y a des alternatives, il y a d'autres choses plus intéressantes. Bah voilà, nous on y va, on va montrer ce qui est. On va traverser l'eau et on va mettre une banderole.
2: Donnez-nous les 20 milliards, ensemble on saura quoi faire. Hôpital, service public ou encore fret ferroviaire.
3: Et voilà les amis, c'est ici que prend fin la seconde partie de ce reportage sur la grande mobilisation anti-méga-canal du samedi 11 octobre 2025. A noter que malgré leur forte présence en tenue de combat, les gendarmes m'ont semblé plutôt modérés dans leur intervention, si ce n'est l'irruption intempestive et illégale au pique-nique, un peu de lacrymo pour dégager le chemin de halage, et deux personnes arrêtées, histoire de ne pas perdre la face et de justifier qu'on gaspille l'argent des contribuables pour fliquer une manifestation pacifique. Le troisième et dernier épisode de ce reportage, ce sera très bientôt sur polemixetlavoixoff.com et sur votre radio encore libre préférée. On vous y racontera comment des écureuils ont tenté de sauver un arbre qui s'appelait Noisette, un arbre assassiné depuis. En attendant, vous pouvez télécharger cette émission sur polemixetlavoixoff.com. Ce n'est qu'un combat. Continuons le début. Salut !

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3: Bonjour à toutes et à tous, c'est Morgane, bienvenue dans De Boule Vanille, le rendez-vous estival de Canal B, tous les jours de l'été à 17h et en rediffusion le lendemain matin à 9h. Aujourd'hui, je vous propose un De Boule Vanille consacré au Forum des associations féministes, organisé au 360 par Bug en juin dernier. Et pour cela, je vais laisser le micro à Élise. Bonjour Élise.
4: Bonjour Morgane. Alors nous, avec Delphine, on a eu la chance de se mettre dans la peau de reporter le temps d'une après-midi et de partir interviewer des assos qui militent pour rendre les espaces publics et festifs plus safe et accessibles aux femmes. Parce que spoiler alerte, c'est toujours pas le cas. On a réalisé des reportages et des interviews. Et je vous propose d'écouter la première interview avec les Sarah sont dans la place.
5: Donc le collectif des Sarah sont dans la place et a pris vie en novembre 2024. Suite à la réhabilitation de la place Sarah Bernard qui a été végétalisée et au cours d'un conseil de quartier, un groupe d'habitants s'est réuni en disant ce serait bien que la place Sarah Bernard soit un peu plus féminine parce qu'elle est très masculine. Et donc des habitants et habitantes ont créé ce collectif pour redonner de la visibilité aux femmes sur la place Sarah Bernard.
2: Elle se situe où, la place Sarah Bernard ?
5: Alors, la place Sarah Bernard, enfin le square Sarah Bernard plus exactement, est dans le quartier de Briquigny, à côté du super, entre le Super U et le centre social des Champs-Monceaux.
2: Vous êtes nombreux, nombreuses dans ce collectif ?
5: Alors, en noyau dur, nous sommes cinq, à vraiment être toujours présente quand il le faut. Et puis après, une fois par mois, on propose un déjeunon ensemble sur le square Sarah Bernard, où là, bah, tous les habitants peuvent nous rejoindre. On peut être une vingtaine un jeudi, une quinzaine le jeudi du mois suivant. Enfin voilà, ça fluctue. Mais en noyau dur, on peut dire qu'on est à peu près cinq.
2: Et à part ce déjeuner, vous avez d'autres actions ?
5: Alors, un dimanche par mois, on propose une promenade au parc de Briquigny. Voilà, donc pour l'instant, on est sur un déjeuner par mois, un jeudi, et une marche au parc de Briquigny le dimanche. Et puis, nous sommes en train de réfléchir à proposer, une fois par trimestre, des thématiques sur le droit des femmes, que ce soit en éducation, en santé, pour occuper. Parce que nous, notre but, en fait, c'est d'occuper l'espace public et que les femmes osent aller dans les commerces du square Sarah Bernard et osent occuper cette place.
2: J'imagine que, du coup, votre présence ici au Forum est très importante. Comment vous êtes venu, on est venu vous chercher, vous en avez entendu parler ?
5: Alors, j'ai toqué à la porte. En fait, depuis le mois de janvier, parce que pour cette année-là, on avait proposé une exposition. D'accord. Que l'on n'avait pas proposée l'an dernier. Et je suis allée voir Bug, parce que moi, je connais l'association Bene Nova qui est à la maison des associations. Et j'ai tapé à la porte de Bug en leur disant « Est-ce qu'on pourrait mettre notre exposition quelque part ?» Et ils m'ont dit « Mais on pense à quelque chose, venez le 6 juin. »
2: Ah, c'est une très bonne chose. Et du coup, vous parlez d'une exposition et moi, je vois en effet vos pancartes. Et est-ce que vous accepteriez de me les commenter un peu ?
5: Bien sûr.
2: On commence par celle de gauche ?
5: On commence. Alors, donc là, les Sarah sont dans la place avec le rideau. C'est en fait le gros événement que l'on a proposé en mars 2025 parce que une fois par an, au mois de mars, on propose un gros événement sur la place Sarah Bernard, plein d'animations et à la fin de la journée, un repas offert à tous les habitants qui veulent bien s'inscrire, cuisiné exclusivement par les hommes.
2: Ah, ça on aime.
5: Et donc là, en fait, ça c'est le début du 8 mars 2025 où j'avais fait une vidéo avec toutes les photos que l'on avait faites. Et en fait, c'est parce que Sarah Bernard était une théâtreuse, une dramaturge. Donc voilà, avec le rideau. Là, c'est un des repas que l'on fait au Fournil, parce que les mois d'hiver, quand il fait froid ou quand il pleut, on se réfugie au Fournil, qui est un commerce de restauration sur le square Sarah Bernard, et où justement il n'y avait que des hommes. Et maintenant, les femmes osent y aller. Voilà, parce que nous, on faisait nos réunions au Fournil. Et quand il fait froid, voilà, on se met au Fournil.
2: Alors je précise, du coup, ce dont on parle, c'est une photographie avec que des femmes
5: oui.
2: Sur la photo.
5: Oui, parce que ce jour-là, il n'y avait que des femmes. Mais bon, alors nous... On aimerait bien avoir plus d'hommes, hein, mais ils sont peut-être un petit peu réticents. Voilà, mais c'est vrai qu'on a peu d'hommes, à notre grand regret.
2: Et alors là, je vois une autre photo où on voit une guitare, vous avez l'air de chanter.
5: Alors là, c'était un conseil de quartier où les Sarah ont chanté la chanson qui a été écrite, ça passe vite, hein, en 2025, et avec l'aide de Lalo, qui est un musicien et qui est de l'association Chantage. Alors, chante, sans E, accent et âge de l'âge. Voilà.
2: D'accord.
5: Ça, c'est la pancarte de la manifestation du 8 mars des Sarah. Voilà. Donc, avec la photo de Sarah. Ça, c'est notre logo. Hein, vraiment, les Sarah sont dans la place. Et on a mis. Donc, pour la visibilité des femmes dans l'espace public, ça, c'est notre leitmotiv.
2: D'accord.
5: Avec les plumes, parce que c'est aussi notre identité.
2: D'ailleurs, on voit que vous avez un pass avec des plumes de paon, c'est ça?
5: C'est ça. Et on en a toutes. Là, on est 4 Sarah aujourd'hui. Et on a
2: 4 Sarah avec des plumes
5: on a toujours
2: dans
5: plumes.
2: Les cheveux.
5: Voilà. Et donc, vous avez sur les plumes convivialité, mixité, égalité réelle, liberté et audace. Et cette année, on a fait notre deuxième gros événement le 28 mars, parce qu'il y avait les élections, bien évidemment. Et puis cette année, on voulait éviter le ramadan, parce que l'année dernière, on l'a fait en plein ramadan, et il y a moins de personnes qui ont pu venir, forcément. Et donc là, au repas, on était 85, quand même.
2: Ah oui, c'est génial.
5: Donc c'est chouette.
4: On va écouter Les Impudentes, une asso qui milite contre les violences sexistes et sexuelles en milieu festif. Une asso que j'affectionne particulièrement parce que j'en fais partie. Bonjour Elise. Alors toi, tu es de l'asso des Impudentes. Est-ce que tu peux me dire un petit peu comment t'es arrivée dans cet asso et quelles étaient tes motivations
1: Bonjour. Moi, je suis arrivée il y a quelques mois parce que je fais un stage aux Impudentes, parce que je fais un master en études sur le genre. Et j'avais des amis qui étaient dans les Impudentes. Et je trouve ça plutôt chouette d'avoir ce genre d'asso en fait, à Rennes. Les Impudentes, c'est une asso qui va faire de la sensibilisation au VSS dans les milieux festifs et aussi à faire de l'accompagnement surtout. En gros, les événements, les programmateurs vont contacter l'asso. Et nous, on va les aider à créer un protocole justement pour accompagner si potentiellement il y a des VSS lors de leurs événements et aussi de prendre en charge les victimes qu'il peut avoir lors de ces événements. Donc du coup, on va faire ça, les protocoles, et on va également faire des stands. C'est pas obligatoire, mais généralement c'est ce qu'on fait pour justement faire la sensibilisation avec plein de petits outils, des brochures, des jeux, des affiches. Et à côté, on peut faire également de l'écoute active et également des maraudes. Donc on a plusieurs, outils au sein de l'asso et missions. Et du coup, voilà, on fait principalement dans des soirées et des festivals. Je crois que c'est au max 300 personnes, la jauge, qui vont nous contacter au cours de l'année.
4: Et en quoi ça te semble important, toi, de t'investir dans une asso anti-patriarcale et féministe?
1: Bah, je pense que même si on parle encore beaucoup de violence sexiste et sexuelle, ou même de sexisme de manière générale, il y a toujours besoin d'asso et de personnes qui sont là pour faire la sensibilisation, parce qu'il n'y en a jamais assez, et que le collectif, c'est ce qui fait la force, parce qu'on peut très bien sensibiliser de manière individuelle dans notre entourage et tout ça, mais ça ne suffit pas. Et aussi, en fait, ensemble, on peut trouver des méthodes plus pédagogiques, on peut avoir un poids plus important en fait qu'à titre individuel et surtout au niveau des structures, parce que du coup on est visible et aussi en fait on intervient dans des endroits publics, des espaces communs, et c'est souvent là en fait aussi où il y a des violences sexistes sexuelles, même si ça se passe aussi également beaucoup dans le privé. On pense que les milieux festifs restent quand même des endroits où il y a beaucoup de violences sexistes sexuelles, et que du coup c'est important de continuer à dire aux gens en fait que le consentement c'est important, que en fait quand une personne est pas capable de dire oui ou non, juste en fait c'est non. Et voilà, enfin il y a plein de choses. Je pense que même si aujourd'hui on est au courant, c'est bien de rappeler et de continuer à militer en faveur de nos droits, et surtout au fait qu'on puisse aller danser et s'amuser librement sans qu'on se fasse embêter ou qu'il y ait quelque chose qui vienne nous traumatiser en fait. Et ça, faut continuer à le faire, parce que il y en a encore besoin, malgré ce qu'on peut dire, malgré les avancées qu'il y a. C'est pas encore suffisant.
4: Et comment est-ce qu'on peut vous rejoindre aux Impudentes?
1: Vous pouvez nous envoyer soit un petit mail ou soit on a un compte Instagram, donc vous pouvez nous envoyer un petit message, et comme ça on pourra boire un petit café pour justement présenter un peu l'asso, expliquer comment est-ce qu'on fonctionne et ce genre de choses. Et les Impudentes du coup sont rejoignables, et en fait chacun vient comme il peut avec ses moyens, autant en temps d'énergie et en temps libre, et apporte sa petite touche à l'association. Donc vous pouvez nous rejoindre quand vous voulez.
4: Merci beaucoup Élise, à bientôt. Pause musicale sur Canal B dans Debout le Vanille. On écoute Clara Isée, Douce.
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1: Et maintenant, on écoute l'interview de Pagaille.
2: On est le collectif Pagaille, on est un jeune collectif qui a envie de faire de la prévention et qui fait de la prévention dans le milieu festif, qui fait des formations dans des collectifs et des assos pour faire des protocoles et de l'accompagnement sur ces sujets-là. Et on fait aussi de l'accompagnement individuel de personnes victimes ou autrices de violences. Voilà, donc on a un peu trois volets.
1: On a déjà rencontré du coup les impudentes qui s'occupent aussi des victimes sur les milieux festifs. Et vous, la particularité, c'est que vous vous occupez des agresseurs aussi. Vous êtes dans cette gestion-là. Est-ce que vous pouvez m'en dire un peu plus ?
3: Nous, à l'origine, on s'est retrouvés notamment parce qu'on est sur des valeurs anticarcérales. On se rend compte aujourd'hui que le système judiciaire n'est pas un système fonctionnel dans notre société et qu'il contribue aussi à la reproduction de ces violences. Donc on essaye de porter plutôt une volonté de remise en question de ces actions par les personnes. On pense que c'est des choses qui sont possibles avec un temps long. C'est souvent des accompagnements qui prennent du temps et qui demandent à ce que les personnes autrices soient volontaires.
1: Et comment du coup on peut venir vous rencontrer si on est agresseur et qu'on se pose des questions sur nos comportements ?
2: Bah alors jusque-là, plutôt, nous, on est contactés par des personnes qui ont été victimes et qui ont besoin de relais ou des questions sur des accompagnements ou leur pouvoir d'agir ou même comment ça s'organise dans des groupes. Parce qu'en fait, souvent, ça s'inscrit aussi dans des dynamiques de groupe qui laissent ça exister. Et du coup, en fait, ça nous intéresse de travailler avec des individus, mais aussi de travailler à l'échelle collective, de comment on saisit de ça et de ces questions-là, parce qu'en fait, ça rentre dans un truc systémique, quoi.
3: Et du coup, de cette approche collective des agressions, pour l'instant, c'est plutôt des personnes victimes qui nous contactent et derrière, nous, on va prendre le contact de la personne qui a commis. Mais c'est aussi possible pour eux de nous contacter directement, que ce soit via Instagram ou par mail. Et derrière, on s'organisera pour organiser une rencontre avec la personne, également dans un objectif de proposer d'abord de l'écoute et ensuite de revenir sur les besoins de la personne qui a subi et d'essayer de proposer un accompagnement sur le temps long.
1: Et là, je vois que vous avez une petite affiche avec écrit « Nos potes violeurs ». Mais du coup, ça arrive aussi dans des échelles plus proches de nous, comme des bandes de potes, des choses comme ça. Est-ce que du coup, c'est des personnes que vous pouvez rencontrer ?
3: Bah clairement. En fait, d'un point de vue purement statistique, les violences sexuelles sont tellement massives dans notre société qu'on connaît chacun, on a chacun des amis ou des proches qui sont eux-mêmes agresseureuses. C'est pas forcément des choses dont on a toujours l'info, mais je pense que c'est quelque chose dont il faut parler et il faut se permettre de demander aux personnes leur rapport à ça, est-ce qu'elles en ont subi ou commis, et c'est des discussions qu'on doit avoir. Je pense qu'il faut retirer ce tabou pour pouvoir faire changer les choses durablement.
2: Oui, et puis j'ai l'impression que aussi notre analyse là-dessus, c'est que c'est qu'en fait, même si on fait de l'éloignement, et des fois l'éloignement il est nécessaire, très souvent d'ailleurs, mais c'est juste que la suite, c'est qu'est-ce qu'on fait de l'éloignement et comment ces violences-là vont se reproduire, mais dans d'autres cercles. Et du coup, comment on réduit en fait ces endroits qui régénèrent de la violence et comment on coupe court à ça, un peu à la racine, quoi. Ça, c'est nos prétentions militantes. Aussi, on ne soit pas un groupe sans un groupe en mixité choisi, justement parce que ça nous permet de pouvoir déléguer du travail qui sont souvent sur la responsabilité des mêmes. Et en fait, pouvoir compter aussi sur des personnes qui sont concernées par ces sujets-là assez directement et par des positions de pouvoir, ça nous permet de ne pas avoir toute la responsabilité de faire la pédagogie, enfin à toutes les échelles, quoi. Et du coup, pour moi, c'est un truc qui me tient à cœur dans notre groupe, que ce soit un groupe mixte, que ce soit en termes de genre, mais que ce soit aussi en termes de classe sociale. Et on l'espère, un jour, on ne sera pas que des Blancs dans ce collectif.
1: Eh bien, merci beaucoup, Pagaille. Ça donne envie de venir faire la fête avec vous. On a ensuite pu assister à un atelier d'écriture animé par Flora.
4: Moi, je vais me lever, je vais écrire en marchant et vous étonnez pas, quoi. Voilà. Et du coup, moi, je peux commencer. Donc, moi, c'est Flora. C'est du coup la toute première fois que j'anime un atelier d'écriture, mais ça fait un peu plus d'un an que j'assiste régulièrement à des ateliers d'écriture. Et voilà, et comme un faux en plus, moi quand il y a un bruit un peu fort, j'ai besoin souvent d'identifier ce que c'est, donc si jamais il y a un bruit à un moment, faut pas s'étonner si je perds la concentration pendant quelques secondes, mais après ça va. Je sais pas s'il y a quelqu'un qui veut continuer.
5: Je peux y aller. Moi c'est Léa, c'est la première fois que je vais à un atelier d'écriture, ça faisait longtemps que je voulais essayer, et je viens d'arriver à Rennes, donc je me suis dit... Essayons. Et peut-être, info, quand j'écris, j'ai tendance à parler, mais pas des phrases, juste des mots qui sortent dans tous les sens. Donc faut pas s'inquiéter. Et si ça dérange quelqu'un, faut que je me le dise et je peux arrêter.
6: Moi, c'est Aline, mes pronoms, c'est elle. Et c'est le deuxième atelier d'écriture auquel je participe. J'ai commencé un cycle avec une écrivaine qui s'appelle Karine. Et je suis très contente de participer à ton premier atelier d'écriture, Flora.
7: Moi, je m'appelle Jocelyne et je suis également très contente d'être là avec vous et dans ce lieu magique. J'ai déjà participé et animé des ateliers d'écriture, mais celui-là en particulier me séduit, enfin me touche, parce qu'il était question d'écriture poétique. Voilà, et ça, je trouve ça génial. Merci beaucoup.
8: C'est Lucinda, pronom elle, et moi j'ai déjà fait des ateliers d'écriture, notamment avec Flora et avec Aline aussi. Et j'en ai fait beaucoup en anglais, et là c'est mes premières en français. Je suis hyper contente d'être là, ça va être chouette.
4: Ouais. Sinon, bah, c'est un cadre sans jugement, on n'est pas là pour la performance. Faut pas se dire que. Enfin, il n'y a pas l'obligation d'écrire le meilleur texte de l'univers, ou voilà, c'est vraiment pour prendre plaisir à écrire ensemble. Et aussi, les consignes, elles sont là pour guider, mais si jamais il y a une consigne qui ne vous parle pas, faut pas hésiter aussi à soit à modifier la consigne, soit à la faire complètement à l'envers, ou alors à faire complètement autre chose. Voilà. Et du coup, le thème de l'atelier, c'est dynamiter les vieilles structures et construire de nouveaux ponts. Je suis partie un peu de l'idée du pont, parce que j'aimais bien l'idée que les ponts, ça peut être à la fois un pont qui relie des choses, mais aussi un pont qui infranchissable, qui sépare différents endroits, et que ça peut être aussi un peu un vieux pont qui représente une structure établie depuis trop longtemps qu'on a envie de faire sauter, et en même temps se dire je vais construire des nouveaux ponts, aller d'une nouvelle manière vers d'autres gens.
7: Tu peux redonner ta phrase dynamiter
4: les vieilles structures et construire de nouveaux ponts. Et du coup, le tout premier texte que je voulais lire, c'est un texte d'une dramaturge qui s'appelle Nathalie Papin. Et du coup, c'est du théâtre pour enfants. Elle écrit avec beaucoup de poésie et beaucoup de tendresse, et sur des thèmes. J'ai ramené d'autres bouquins aussi qu'elle a écrit. Camino, c'est sur le handicap. Kirira Vera, c'est sur la peur de la honte. Et du ridicule. Mange-moi, c'est sur la boulimie. Et là, l'appel du pont, c'est sur la guerre. Mais du coup, c'est tout ça écrit...
7: La guerre.
4: Oui. Et donc là, c'est le tout premier monologue, en fait, de cette pièce de théâtre-là. Je veux te rejoindre et ce n'est pas l'heure. Je veux te rejoindre et ce n'est pas le jour. Je veux te rejoindre et ce n'est pas la saison. Je veux te rejoindre et ce n'est pas le pays. Est-ce que tu m'entends ? Mon cœur roule sur le pont, vers toi. Quand est-ce que ce sera l'heure, le jour, la saison, le pays ? Pour moi, c'est l'heure, le jour, la saison, le pays. C'est l'heure d'aimer puisque j'aime. L'amour n'a pas d'autre heure que la sienne. Les adultes disent, il faut attendre. Ça finira bien un jour, cette guerre. Toutes les guerres finissent. Confiance. J'ai entendu mon père pleurer dans la nuit et ma mère dire, il fallait bien. Il fallait bien. Pareil, de ne pas forcément chercher à faire du sens ou voilà. Et ça va être sur 5 minutes. L'idée, c'est de fermer un peu les yeux et d'imaginer justement un pont. Et après, d'écrire une liste qui va commencer par « Au bout de ce pont, il y a ».
0: Nouvelle pause musicale dans De Boule Vanille sur Canal B. On va écouter mon chouchou du moment, de l'année, Maddy Street et son titre « Problème ».

0: Au Forum des associations féministes qui se tenait donc en juin dernier au 360 organisé par l'association Bug, il y avait également le collectif Vacarme, le cri des hyènes, un collectif qui était déjà venu à Canal B dans les Héroïnes nous raconter l'aventure de ces expositions, des expositions qui laissent libre champ aux victimes de violences sexistes et sexuelles, importants par les temps qui courent, des espaces nécessaires pour nous rendre plus forts et fortes ensemble.
1: On a également rencontré des membres de Prévenville.
2: Et pour rester dans le milieu festif, on retrouve Laura, Laura qui travaille à Prévenville. Laura, est-ce que tu peux nous présenter un petit peu tes missions ?
3: Bonjour, ici Laura de Prévenville, animatrice au 4 bis. Donc l'émission de Prévenville, qu'est-ce que c'est ? C'est un dispositif de prévention et de réduction des risques, effectivement, en milieu festif de Rennes et de Rennes Métropole. Donc cela signifie qu'on peut faire plusieurs types d'actions. Ça va de l'accompagnement d'assos, de collectifs de jeunes qui organisent soit des soirées privées, soit des soirées avec du public et qui ont besoin de matériel de prévention, qui ont des questions sur comment faire en sorte que la soirée se déroule au mieux et que le public accueilli ait le moins de risques possible. Donc pour cela, qu'est-ce qu'on fait ? On met en place des temps de sensibilisation, on met à disposition du matériel, évidemment de la documentation. Et on intervient aussi dans les festivals rennais, donc on met en place des stands de prévention, donc vraiment sur la partie réduction des risques, c'est-à-dire risques auditifs, risques liés aux consommations de produits, et on oriente vers les structures de soins locales, soit vers le planning familial, soit vers AIDS et le CARUD, où tout le monde peut trouver du matériel de prévention, et aussi vers les centres d'addictologie pour les personnes qui le souhaitent.
1: Et du coup, là, on est sur le forum des associations féministes.
3: Oui.
1: En quoi est-ce que votre asso, vos missions, rentrent dans un cadre féministe ?
3: Alors, en quoi nos missions rentrent dans un cadre féministe ? Eh bien, c'est-à-dire que quand des personnes font la fête, nous, on est présents, évidemment, pour transmettre du matériel et échanger avec le public. Et il ne faut pas oublier que les questions féministes ont aussi de l'importance dans les espaces festifs. Et que qui dit espace festif dit désinhibition, espace d'euphorie lié à la fête. Et dans des contextes de consommation, les questions d'agression et d'oppression envers tout type de personnes, que ce soit des personnes sexisées, les personnes victimes d'homophobie, de racisme, de transphobie, eh bien voilà, c'est des espaces où ce type de violence existe. Et du coup, nous, en tant que dispositif de réduction des risques, soit on travaille avec des associations comme les Impudentes, le Planning Familial ou le collectif Pagaille, ou évidemment, lorsque ces dispositifs ne sont pas présents, on a toujours en tête le fait d'accueillir qui que ce soit, qui a besoin d'échanger, qui a besoin de soutien, de manière à ce que tout le monde se sente bien dans les espaces de fête.
1: Et ben merci beaucoup Laura.
3: De rien.
1: On a aussi assisté à un atelier de bricolage avec Comme un établi, un atelier qui est en non-mixité choisi.
4: Du coup, j'étais sur ma mèche, et l'assemblage à tourillon. Donc, on va utiliser la mèche du même diamètre que le tourillon. En soi, on n'est pas obligé de faire forcément plus gros. Il va y avoir la colle, mais la colle, souvent les tourillons, ils sont pas lisses. Du coup, elles se glissent dans les interstices, donc c'est pas hyper gênant. Et par contre, si je vais à un assemblage à vis, je vais faire ce qu'on appelle un préversage. Et là, en fonction de la taille de la vis que j'utilise, je vais prendre une mèche plus petite. Normal, parce que si je prends une mèche du même diamètre ou plus grande, bah forcément ma vis, quand je vais visser, elle va pas attraper la matière et ça va être un peu embêtant. Donc là, hop. Et ensuite, quand je visse, pour le coup, je vais utiliser ces petits chiffres-là. Alors que je ne saurais pas trop comment expliquer, mais là, c'est un peu la force, en gros, de la perceuse. On a toujours l'impression que c'est à nous, voilà, de pousser pour visser. Et en fait, la perceuse a déjà en fait des forces qu'il faut régler. Alors, en fonction du matériau, si c'est du placo par exemple, je vous conseille d'aller sur genre des petites vitesses, parce qu'en général, comme c'est très friable et qu'on n'y va pas de main morte, on a tendance à traverser. Donc là, on prend une petite vitesse et en gros, ça va venir coincer à un moment donné la visseuse, on ne pourra pas aller plus loin. Et du coup, ça nous permet de ne pas traverser la matière, de ne pas aller... Et forcément, plus j'ai un matériau dense, comme le chêne, et plus je vais aller sur une grande vitesse, où du coup, il va falloir que je mette un petit peu plus de force, en gros. Et du coup, ça va s'arrêter aussi à un moment donné. Donc le but, c'est d'être... En général, je commence des petites vitesses. Si je vois que ça enfonce pas assez ma vis, bah, j'augmente au fur et à mesure. Et,
5: Il faut tester pour savoir.
4: Je pense qu'il y a des abacs que je n'ai pas appris par cœur, donc c'est pour ça que du coup, c'est plus du testing. Quoi. Okay. Donc bien penser en fait à switcher, parce qu'en général, on a tendance à rester... C'est dans l'autre sens. On a tendance à rester sur le mode perçage quand on visse. Et c'est pour ça que c'est là que du coup, nous, on met notre force et... Ah, mince, je suis allée un peu trop loin. Donc si on veut éviter d'avoir à gérer ça, il y a déjà une option pour ça. Je préfère le montrer parce qu'en général, vraiment, on switch ça et... donc là, c'est pour les assemblages à vis. Et j'ai pas pris d'embout, donc on pourra pas faire d'assemblage à vis. Il y a trop de choses à prendre. Et en même temps. Et voilà.
6: Okay. Est-ce que tu veux bien nous présenter un peu ton asso, son nom, tout ça?
4: Ouais, alors du coup, nous, on n'est pas une asso. C'est comme un établi, on est une coopérative.
6: Super. Alors,
4: on a toujours plein de statuts différents. Donc, et moi, je m'appelle Cécilie, je suis salariée de la coopérative. Et du coup, c'est un atelier d'artisanat partagé. Donc en gros, c'est de la location d'espace et d'outillage à destination des professionnels dans un premier temps et après des particuliers et des écoles et partenariats après. Voilà, grosso modo.
6: C'est quand même une asso féministe ou qui se veut ouverte aux femmes ou qui veut valoriser la présence des femmes dans l'asso ou pas forcément
4: Nous, ça nous tient à cœur parce qu'on est sur des métiers principalement bois, métal, où les femmes ne sont pas forcément les plus représentées. Donc du coup, on est plutôt content quand il y a des artisanes qui arrivent plutôt que des artisans. Et on dispense aussi des cours de bricolage justement pour pouvoir appréhender l'électroportatif, les outils manuels, notamment par rapport au bois. Enfin, en tout cas, moi, je suis formée en usinerie d'agencement, donc plus par rapport au bois. Et l'idée, c'est que tout le monde puisse accéder en fait à ces savoir-faire-là. Et on est plutôt contents parce qu'en général, il y a quand même pas mal de femmes qui s'inscrivent au cours. Ça, c'est chouette.
5: Ouais, c'est chouette.
4: Voilà.
6: Et du coup, comment tu es venue au forum des assos féministes?
4: Et ben, on est pas mal en contact réseau ESS et féministes de Rennes. Et du coup, on nous a contactés directement en fait pour savoir si ça nous intéressait de tenir un atelier pendant cet après-midi-là. Après-midi-là, oui, c'est ça. Et voilà, on a répondu présente.
6: Bon, on est bien contente. Tu l'as peut-être dit, pardon, mais vous êtes située où, l'établi?
4: Nous, on est au nord de Rennes, limite Saint-Grégoire. C'est à côté du lycée Pierre Mendès France et de la salle d'escalade Mojo. Si jamais ça peut servir de repère.
6: On a peut-être des petites questions aussi pour les participantes. Donc vous êtes deux à cet atelier. Est-ce que vous voulez déjà nous dire vos prénoms?
5: Oui, moi je m'appelle Anne-Sophie.
7: Et moi je m'appelle Adèle.
6: Et du coup, comment vous avez entendu parler de cet atelier, de ce forum?
5: Je crois que j'ai vu un post sur Insta et du coup je me suis dit que ça avait l'air chouette, quoi.
7: Ouais, j'imagine que moi aussi, c'est quelque chose dans ce genre-là, les réseaux sociaux.
6: Ouais. Et pourquoi du coup un atelier de bricolage?
7: Parce que moi je sais pas du tout bricoler, que c'est un grand fantasme de savoir un jour faire des choses de mes mains. Voilà, donc je me dis que c'est un bon début.
5: Mais j'avoue, c'est exactement la même chose. Mais je pense qu'on est plusieurs dans ce cas-là. Ouais.
6: Mais du coup, ça vous a intéressé que ce soit un atelier en non-mixité par exemple? Ou c'est pas forcément un critère
7: Si, moi je trouve que c'est bien aussi parce que le bricolage, c'est vrai que ça trimballe quand même pas mal de clichés. Enfin, on dit toujours que c'est plus les mecs qui bricolent, etc. Donc après, ça ne m'aurait pas dérangé si ça l'avait pas été, mais je trouve que c'est bien, ouais.
5: Oui, pareil, je suis contente d'y participer aussi pour encourager ça. C'est aussi volontaire là-dedans, quoi.
6: Merci beaucoup pour votre temps. Bon bricolage.
5: Bon bricolage, ouais.
0: Pour la prochaine pause musicale qu'on va faire dans De Boulevani sur Canal B, Élise, tu m'as parlé d'une artiste que tu as récemment vue en concert au BAM. Comment s'appelle-t-elle, Élise?
1: C'est Azemuzazi et son titre, c'est Pas du Naître.

0: J'espère que t'es bien là où t'es maintenant.
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2: Et dernière interview, La Brèche.
3: On est le collectif La Brèche, on organise des cercles de parole pour hommes organisés du coup au CRIDEV une fois par mois. Et du coup, c'est des cercles de parole qui sont médiatisés par des personnes sexisées. Et on propose des thèmes différents tous les mois. Par exemple, parmi les derniers thèmes abordés, il y avait le consentement, les besoins affectifs, la famille. Voilà, donc c'est des thèmes un peu variés à chaque fois. Leur donner un espace d'écoute, déjà, pour travailler leur écoute, un espace de parole, mais où ils vont aussi pouvoir se questionner, pour moi, je pense, sur leur place aussi en tant qu'hommes dans une société patriarcale. Et du coup, les thèmes abordés sont toujours quand même avec cette perspective féministe et de lutte contre la domination patriarcale et plus largement toutes les dominations.
4: C'est une asso rennaise, une asso nationale
3: C'est une asso rennaise. Donc pour nous, c'est très important de venir s'implanter vraiment juste au niveau local et de rester aussi quelque chose qui reste vraiment à Rennes. Voilà.
4: Ça fait combien de temps que vous existez en tant qu'asso?
3: Ça fait 6 mois.
4: Vous êtes toute jeune. Comment vous êtes venue au forum? On vous a invité, vous avez...
3: Oui, on nous a

0: Il y a plusieurs choses. Pour nous, c'est très important, par exemple, de venir travailler aussi son écoute active. Ça rappelle aussi le rôle des médiatrices. Donc, du coup, notre rôle à nous, l'importance des silences, d'accepter que parfois, on n'est pas toujours obligé de parler pour remplir le vide et l'espace, que c'est important de prendre son temps aussi d'écouter et de dérouler son récit.
1: Je vois aussi la confidentialité, par exemple.
0: Oui, tout à fait. Les personnes qui viennent ne sont pas du tout obligées de donner leur identité ou en tout cas leur prénom. Et voilà, c'est vraiment comme dans un groupe de parole où finalement les personnes...
2: L'idée, c'est que dans la confidentialité aussi, pour que les participants se sentent aussi sécures, c'est de se dire que chaque récit nommé, parlé dans le cercle... doit rester dans le cercle et ne doit pas sortir, ne doit pas être discuté à l'extérieur. C'est vraiment un temps pour eux et dans le respect de leur intimité en fait et de ce qu'ils ont dit, dévoilé.
1: Et du coup, je vois que parmi les thèmes abordés, est-ce que vous pourriez m'en lire quelques-uns ?
2: Oui, alors nous avons le consentement, il y a le prendre soin, la famille, la sexualité, le désir, la charge émotionnelle, les besoins affectifs.
1: Où est-ce que vous êtes situé ? Oui, est-ce que vous avez un local ? Est-ce que vous pouvez nous donner une adresse ?
2: Du coup, on se situe au Cridev, qui est proche de la gare de Rennes. On fait nos cercles dans leurs locaux. Donc une fois pour l'instant par mois, durant 2 heures.
0: Et on a beaucoup de chance d'être accueillis par ce lieu qui est super et qui héberge aussi d'autres collectifs et associations. Ils font un super travail.
1: Bah merci beaucoup.
2: Merci.
3: Nouvelle pause musicale sur Canal B dans Debout le Vanille. On va écouter Ultramoule et son titre La rue est à nous.

0: Ultramoule, la rue est à nous sur Canal B dans Deux Boules Vanille.
1: Nouvelle pause musicale sur Canal B dans Deux Boules Vanille, une ode à la liberté de Solane et Yoa, Thelma et Louise.

0: C'était Thelma et Louise de Solane et Yoa sur Canal B dans De Boule Vanille.
1: Élise, ton De Boule Vanille spécial forum des associations féministes est terminé. Ça t'a plu de faire de la radio, je crois?
0: Ouais, c'était super chouette. C'était un monde qui me paraissait difficilement atteignable. Et au final, grâce à toi et à ce forum-là, je me suis rendu compte que c'était bien plus facile que ça de faire de la radio. Et ça me donne des envies pour continuer peut-être.
1: Et le fait de peut-être l'avoir fait dans un endroit aussi safe que le forum des assos féministes au 360 entre gens qui prennent soin les uns des autres, qui militent pour les droits des femmes, pour qu'elles se sentent effectivement, comme tu le disais en début d'émission, safe dans des endroits accessibles, ça a sans doute générer de l'enthousiasme chez toi, et moi je voulais te féliciter parce que c'était vachement bien pour une première.
0: Eh ben merci beaucoup Morgane, et oui, c'est hyper important d'être bien entourée, de se sentir safe comme on dit, et parce que c'est tellement important que notre parole résonne sur les ondes.
1: Vous retrouverez bien sûr toutes les infos concernant les assos et collectifs que Élise et Delphine ont rencontrés. Il y avait les Sarassons dans la place, les Impudentes, Prévenville. Je vous mettrai ces infos-là sur le blog de Deboule Vanille sur le site de Canal B. À bientôt, salut.

0: boule vanille.
1: Je pense que je vais prendre deux boules vanille.
0: Je sais pas.

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0: Eh bien, bonsoir à toutes, bonsoir à tous. L'émission Kérosène, comme presque tous les jeudis soirs sur l'antenne de Canal B, le 94 MHz. Bonsoir, mon cher Lester.
1: Bonsoir, est-ce que le micro... Est-ce que le micro...
0: Ah oui, mais à chaque fois, je te mets un micro et tu mets l'autre.
2: Non, c'est toujours micro-zone. C'est en tant que supporter nantais. Non, je déconne. En tout cas, bonsoir Sabrina.
0: Bonsoir, on lui fait des gros poutous. Bonsoir Mistress.
3: Bonsoir Don.
0: On aura peut-être la venue surprise mystère de Ben Marteau. Voilà, en tout cas, les paris sont lancés. On va voir si.
2: Alors moi, je mets une pièce dessus.
0: Ouais, moi aussi.
2: Je le sens bien, moi.
0: Et donc, on embrasse bien fort Sabrina. Et d'ailleurs, on a commencé l'émission par un clin d'œil pour ses goûts musicaux avec le projet Bad Stuff, au sein duquel on retrouve des membres de True Widow, un groupe qu'elle apprécie particulièrement. Là, c'est dans une version un peu plus garage, c'est un autre projet qu'ils font à côté de True Widow. L'album s'appelle également Bad Stuff. Ça vient de sortir sur le label Relapse Records. La recette est classique, éculée, et pourtant ils ont un bon talent d'écriture. Résultat, l'album fonctionne super bien.
3: Ouais, c'est très minimal, c'est très chouette. Le son de la basse est fou, je trouve.
0: Le morceau que je vous ai diffusé, peut-être
3: pas
0: le plus post-punk. Okay. Ah, si, il y a quand même tout le son reverb. Il y a des morceaux plus d'obédience, Cramps, qui je laisse à nos amis de Blue Shit tous les samedis.
2: Blue Shit.
0: Non, mais l'album est vraiment très réussi.
3: Il y a très bien.
0: Côté Ghost Woman également, sans doute que dû à la présence de la voix féminine et de la reverb sur la guitare, on reste un petit peu dans cette sphère musicale avec quelque chose de plus slowcore quand même. C'est une véritable découverte pour moi. Le groupe nous vient de Baltimore dans le Maryland. Le groupe s'appelle Quattracenta. A priori, on n'en l'avait jamais diffusé. Je crois que c'est la première fois que je mets une oreille dessus. Et c'est un groupe qui est pas mal influencé dans l'esprit par ce qu'a pu faire Codeine à une certaine période. Ça a été produit par Jay Robbins, le boss de Jobox, qui fait actuellement du super bon boulot de production. Je vois souvent son nom accolé à des albums qu'on diffuse et qu'on apprécie beaucoup.
3: Voilà. Tiens donc.
0: Moi qui n'ai jamais été...
3: Un fan de Jobox.
0: Je sais, toi aussi. Bon, il y avait d'autres dans l'assaut qui étaient très très fans de Jobox, notamment un certain Dr. K à une certaine époque, et un Mr. R pour ne pas les nommer, l'équipe Backslide de K-Fuel. Et voilà, donc là c'est leur troisième EP, et vous allez voir, on écoute ça tout de suite. Je vous ai dit, slowcore avec des sons amples et langoureux, et quand même beaucoup de mélancolie, le morceau conjure.

0: Une belle promesse musicale que ce premier album du groupe londonien David Cronenberg's Wife et non Housewife.
1: Je crois que c'était sa femme de ménage, mais en fait c'est sa propre femme.
0: Voilà, ouais, c'est un petit jeu de mots sur, sur le réalisateur de films, David Cronenberg. Il y a un petit côté, un timbre vocal pour celles et ceux qui nous suivent depuis longtemps, assez proche de celui de Paul Hawkins, le leader de David Cronenberg's Wife. L'album s'appelle Department of Biology, c'est sorti sur Blang Records. Alors l'album alterne entre des très très beaux morceaux comme celui qu'on a diffusé et des morceaux plus spoken words, parfois un petit peu plus anodins musicalement. Donc voilà, ils ont quelque chose, donc voilà, l'album n'est pas nul, loin de là, mais c'est une belle promesse et un chouette premier album avec certains morceaux assez forts quand même.
1: On va changer radicalement de style et on va partir avec une rencontre qui avait déjà eu lieu il y a un peu plus d'une dizaine d'années, même 11 ans, entre le producteur italien et DJ qui s'appelle Khalab, DJ Khalab, j'espère que je le prononce à peu près bien, et le griot malien Baba Sissoko. Ils s'étaient déjà rencontrés, comme je vous l'ai dit auparavant, il y a quelques années. Ils ont remis le couvert. Ça sort l'album qui s'appelle Folie Bas et sort sur le label Hyper Jazz, mais c'est loin d'être que du jazz, évidemment. Il y a beaucoup de musique traditionnelle avec un instrument. D'ailleurs, c'est plus un EP parce qu'il n'y a que 5 titres, même si c'est des fois un peu long. Il y a un instrument qui s'appelle le tamani, qui est une percussion. Vous tapez ça, puis vous. Parce que c'est difficile à décrire, moi je suis nul en description de percussions africaines. En tout cas, ça fait un son vraiment pas mal.
0: Tu es assez fort en imitation de percussions africaines.
1: Ouais, donc mais c'est... ça, il est un peu tôt pour moi. je te jure, quand on commençait l'émission plus tard, j'étais déjà bien dans l'imitation. Là, c'est un petit peu plus compliqué. En tout cas, la rencontre, elle est magnifique. C'est vraiment, ça vous prend comme ça au trip, c'est absolument génial. Il y a 5 titres, tous chantés en bambara. Cette rencontre géniale, et on va écouter le morceau qui s'appelle Filani Dankono. J'espère que je le prononce bien, mais
2: oui,
1: a priori
2: bien
1: je le prononce plutôt pas mal. C'était pas le truc le plus difficile à prononcer. Je répète, Khalab et Baba Sissoko dans Kérosène sur Canal B tout de suite.

0: David.
1: Ah, ça, c'est Josiane Balasco, très très bonne.
2: Le maître d'école.
1: Voilà, ouais, c'est vrai.
0: Voilà, bref.
1: Voilà, bon, ben, c'est bien ça, comment. T'entends du tam-tam dans la tête, il y en avait sans doute en tout cas cette musique électronique, industrielle, trad, et on est passé de, c'était vraiment la doublette trad, alors là on est passé en Indonésie, le duo Raja Kirik et leur nouvel album qui s'appelle Sengkala, sorti sur Yes No Wave d'ailleurs. Yes No Wave c'est un label indonésien, je me demande si c'est pas peut-être leur propre label. Le précédent album était sorti sur nos amis, de Niege Niege. Voilà, et donc cet album là ben voilà, il raconte une vraie histoire autour de la guerre de Java. Oh là, il me voit des larcènes, c'est vraiment
0: c'est
1: très drôle.
0: C'est pour faire sursauter notre invité mystère, ah ouais, ça a marché magnifiquement.
1: C'est vrai que ça a bien marché, son Bermuda a tremblé. Voilà, c'est un album, un disque de résistance, comme je le disais, avant d'être larcéné et hontément par toi, qui raconte toute la guerre de Java qui a lieu en 1830. Et cet album, le morceau là par exemple, s'appelait le Gunung Into the Field of Southern Mountain. Et bref, tout l'album est absolument génial. Je pense qu'on en repassera parce que c'est vraiment assez
2: foisonnant.
1: Ouais, c'est foisonnant parce que effectivement ça mélange ces musiques trad qu'on connaît pas forcément bien, parce qu'on c'est rare qu'on a déjà passé des groupes indonésiens, mais pas forcément dans cette catégorie là. Je me souviens d'un groupe indonésien, je sais plus, Porno quelque chose, qu'on avait passé, post-punk,
3: qui était plus post-punk.
1: Ouais,
3: on
1: et
3: a
1: voilà.
3: aussi passé
1: The Pornos, ils appelaient
3: les travaux de Will Guthrie avec son ensemble Gamelan.
2: Oui, voilà. Ouais.
1: Et en tout cas voilà, Raja Kirik.
2: Gamelan.
1: Je sais pas si on avait déjà passé Raja Kirik, on avait le... Je sais plus. En tout cas, le précédent album était déjà génial, celui-là l'est tout autant. Et donc, voilà, c'est tout ce mélange-là est assez hallucinant, je trouve. Et puis, les disques de résistance, on en a besoin en ce moment.
3: Il y avait un petit peu de sonorité industrielle dans ce que tu as passé avant. Il va y en avoir dans ce qu'on va vous diffuser maintenant. C'est un groupe qui nous vient de Grèce, notamment de la ville d'Athènes, où il fait très chaud actuellement. Le groupe
1: petit
3: s'appelle...
1: point météo, toujours important. Non, mais c'est vrai, c'est important d'avoir un petit point météo. Combien de degrés à Athènes actuellement?
0: Oh, il y aura un bon petit 34.
1: Ah ouais, ça sent les feux encore là-bas, les pauvres.
3: En tout cas, le groupe s'appelle Troublemaker, l'album s'appelle Dressed Lunch, il n'y a aucune autre info sur leur bandcamp, c'est vraiment très très bon et excellentissime dans le genre, mélange de noël et de musique post-industrielle.
1: Tous les Athéniens et toutes les Athéniennes vont danser, vont chanter.
0: Allez à Sparte, allez à

0: Quelle véritable petite merveille ce nouvel album du groupe de Boston Neptune, un groupe qu'on apprécie énormément dans cette émission et via l'assaut Cafuel. On les a fait deux voire trois fois déjà en concert. On espère les faire une nouvelle fois s'ils daignent venir en Europe. En tout cas, ce nouvel album s'appelle Play Some Music. On vous avait passé le morceau Avant-Marcheur, donc oui, parce qu'il n'y a pas que les avant-coureurs.
1: Ouais, il y a les avant-marcheurs, c'est bien, il y a moins de risques au niveau santé.
0: Et on sentait bien, le morceau était tellement impressionnant qu'on sentait bien la direction et la qualité de l'album à venir, et on n'a pas été déçus depuis la semaine dernière, parce qu'ils ont mis l'album en écoute depuis vendredi dernier, et c'est un véritable bijou, un de leurs disques les plus réussis à ce jour, avec, comme vous l'avez pu le noter, une petite stridence au début de ce morceau, une petite fréquence, mais bien sentie, un gros travail sur les percussions, mais pas sur le côté percussif, sur le côté justement un petit peu de sonorité jouée, frappée, mais sans que ça devienne trop omniprésente, et c'est une, on va dire, une tonalité de l'intérieur.
1: C'est un groupe tellement particulier aussi, enfin voilà, qui faut les voir.
0: Ils ont fait évoluer leur musique, alors ils construisent toujours tous leurs instruments, et voilà, ça donne un album vraiment de musique post-industriel, nettement plus intéressant que n'importe quel disque récent de Fetus. En tout cas, il y a une très belle chronique de cet album de Neptune sur notre sur le webzine de notre pote stnt.org.
1: Ah, qu'on salue.
0: La corne.
1: Eh oui, on le salue.
0: La chronique. On enchaîne.
1: Encore
0: t'as redite.
1: Oui, bah ouais,
0: tu t'en lasses pas.
1: Mais je tiens mes promesses. La semaine dernière, on vous a passé un morceau
0: pour une fois,
1: de l'album. Et c'est bien la première fois. Et puis là, je vais doublement la tenir. Je parle de ma promesse, évidemment. La semaine dernière, donc, dans cette même émission Kérosène, on vous a diffusé un morceau de l'excellent nouvel album des Movie Star Junkies, les Italiens, Walk on Bones, qui est sorti chez Beast Records, en vous disant « On en repassera sûrement !» C'est vrai que souvent, quand on dit ça, on oublie, ou on n'a pas le temps, ou on s'en fout. Et ben là, pas du tout.
0: On vous a menti.
1: On vous a menti tellement de fois. Et ben pas du tout. Voilà, 20 ans de carrière, 6e album. Alors, il y a aussi d'autres choses. Il y a des raretés, des machins, des trucs. Mais 6e véritable album qui est excellent. On va s'écouter le morceau Behind the Hills, qui est moins slow que le dernier qu'on avait diffusé, enfin, donc la semaine dernière. Mais tout l'album est tellement génial. Et puis la bonne nouvelle, c'est qu'il passe à Binic. Pour ceux qui pourront pas être à Binic, ils ont quand même pas mal de dates dans l'Ouest, et notamment pour les Rennais, le 29 juillet au Parc du Tabor. C'est un mercredi soir, le 29 juillet, il faudra

0: 29 juin ou 29 juillet ?
1: Juillet.
0: Juillet. Il faudra vraiment pas louper ça, tant cet album est absolument merveilleux. Le mieux, c'est quoi ?
1: Ah, puis ils ont une super formation qu'on avait vue. Bah, ouais. C'est la formation qui est sur l'album qu'on avait vue inaugurée au Coucou Fest il y a 3 ans de ça. Et là, ça joue très très bien. Et Stefano, il a composé des magnifiques morceaux. L'album est vraiment c'est génial. Quoi.
0: C'est assez merveilleux. C'est même pas assez, c'est totalement merveilleux. Le mieux, c'est d'écouter ce morceau Behind the Hills, Movie Star Junkies.

0: Encore une promesse tenue, la même que la semaine dernière. Eddie Curran, Suppression Ring et leur album que certains ont dit « Tiens, c'est un album surprise », alors que pas du tout. Qui s'appelle comment ? Il s'appelle « In Light of Recent Events ». C'est une autoprod. On vous l'a dit la semaine dernière, de même que Movie Star Junkies, cet album est une tuerie. Et c'est marrant, le point commun, c'est leur sixième également, comme Movie Star Junkies. Et waouh, là c'est le morceau « Ivory Tower », la tour d'ivoire. On aurait pu passer d'autres morceaux, tant cet album est absolument remarquable. On espère qu'il y aura quelques copies pour nous, les pauvres Européens.
1: Bah, faut que ce soit repressé, parce que le premier tirage est déjà épuisé en Australie.
0: Je pense que ça sera repressé quand même.
1: J'espère qu'ils vont conclure un petit deal pour que je vois Hypebeast d'ailleurs, avec l'ami Bouilly, pour qu'ils puissent distribuer ce... Parce que...
0: Cet album est franchement, plus on l'écoute, plus on se dit que c'est peut-être bien des... Peut-être le meilleur de
1: des meilleurs. C'est la quintessence entre. En plus, vraiment, alors, comme c'est des Australiens, et dans la rythmique et au niveau du timbre de voix, il y a un côté qui rappelle les premiers ACDC, mais comme si ACDC faisait des reprises de Dr. Feelgood, il y a un côté très pub rock, c'est très simple. Ouais. Il y a deux, trois accords, il y a le chant un petit peu rock, et mais ça fonctionne. Et après, il vous embarque dans d'autres univers. Et cet album, c'est l'album certainement le plus rock, le moins post-punk,
0: le plus
1: traditionnel. Et il y a un son, des compos, franchement ça tombait quoi, c'est vraiment le groupe qu'on a envie de voir en couvre du prochain Rock et Folk. Eric, qu'est-ce que tu fais ?
0: Rock et Folk et puis d'autres, et non mais de toute façon le dit depuis longtemps.
1: Sera forcément Chappal, donc...
0: ce qui est normal, je ne suis pas allé encore écouter, mais sans doute que c'est pas mal, et je crois qu'on dit Chappal
1: Le morceau est sympa,
0: je crois qu'on dit Chappal, pas Chappal.
1: Ah Chappal, d'accord, j'ai envie de changer pour une
0: fois. Mais Eddie Current, voilà, c'est le groupe qu'on aurait tellement adoré voir un jour qu'on verra sans doute jamais. Enfin, faut jamais dire jamais. C'est un mec qui s'appelle Steven qui m'avait dit ça. Et voilà, bref. Mais en tout cas, peut-être qu'on le trouvera un jour chez nos amis disquaires nombreux dans cette ville de Rennes.
1: Un disque qu'on risque de trouver, à mon avis, chez eux, chez les amis de Blindspot, c'est le.
0: Les amis.
1: C'est le nouvel album du rappeur américain Vince Staples qui sort sur le label Loma Vista Recordings. Normalement, c'est jouable pour que ça arrive dans les bacs de Blindspot. Alors, tout ce que fait Vince Staples, je ne suis pas non plus un aficionado.
0: C'est un point commun avec Blindspot. Tout ce qu'ils font, ce n'est pas un aficionado non plus.
1: En tout cas, ce nouvel album s'appelle Cry Baby. Il y a des choses... Il est moins hip-hop. Il s'est un petit peu ouvert à d'autres influences. On va s'écouter son morceau post-punk avec un texte qui est forcément en résonance avec l'actualité d'aujourd'hui. Le morceau s'appelle Only in America et c'est une forme d'hymne underground, mais pour tous les gens qui luttent actuellement aux États-Unis, ils sont nombreux, nombreuses, et la vie n'est pas facile.
2: Ils sont 50-50.
1: Ouais. En tout cas, voilà, le morceau est très bien. Il y a des super morceaux sur l'album, d'autres un peu moins, c'est un peu depuis le début.
2: Il y a beaucoup de tracks ou quoi ?
1: Non, Vince Staples, c'est lui, c'est
2: oui,
1: souvent...
2: C'est un peu plus,
1: plus ramassé que d'autres.
2: Ouais.
1: On est plus sur des 12-13 morceaux que les 20-22.
2: Un peu normal. Alors,
0: peut-être je me trompe, j'ai l'impression que vous êtes un peu... peut-être je me trompe, un petit Trump tous les deux ?
1: Peut-être que tu te trompes.
0: Ouais, parce que ça me...

0: Le retour du King à l'instant dans Kérosène sur le 94 MHz, l'antenne de Canal B. Donc quand je parle du King, c'est le King Ahizoba, voilà, le chanteur ghanéen qui a priori actuellement pourrait pas tourner aux États-Unis, mais en tout cas on espère qu'il
1: c'est
0: va revenir sur Rennes en tout cas. Parce que son nouvel album est génialissime.
2: Pourtant le Ghana a bien fourni
0: en pierre, en pierre précieuse et autres.
2: Et en être humain
0: aux
2: États-Unis.
0: Et l'album, bah c'est le retour. L'album précédent m'avait un petit peu déçu. Et là, ce nouveau disque qui s'appelle Pure Confusion, qui sort sur Mayhem, bah c'est le retour à ce qu'on adorait chez King Ahizoba, c'est-à-dire une musique avec des instruments plutôt traditionnels, mais toujours ce côté très hargneux, très ténueux à la niégué-niégué. Enfin, voilà ce renouveau de la musique africaine qui dure depuis qu'enfin, chaque fois, il y a des renouveaux selon les périodes. Donc, mais là, c'est un courant qui est très.
1: Je crois que c'est pas le renouveau, je crois qu'ils sont en avance, surtout.
0: Et l'album est génial, notamment ce morceau. C'est génial.
1: Eh bien, une nouvelle fois, un grand écart dans cette émission Kérosène. On en a l'habitude, les musiques indociles, en milieu contrasté. Putain, il y a longtemps qu'on n'avait pas dit ce.
0: C'est vrai que tu l'avais pas dit.
1: Ouais, toi, tu le dis régulièrement avec le mot orthodoxe, que tu dis aussi souvent. J'ai remarqué.
2: Mais même dans la vie,
1: il faut savoir que Don Lurie, même dans la vie, il dit souvent orthodoxe. Oui, comme ça, il salue orthodoxe.
0: C'est mon côté slave.
1: Ouais, c'est vrai que des fois, ça pose problème hein, dans les fins de soirée. Enfin, bref, on en parlera pas ici. Le duo d'Amsterdam, deux ambassades, nous avait habitués depuis bien longtemps à faire des choses. Au tout départ, c'était des choses assez dansantes, hein, même, voilà. Petit à petit, ils sont allés sur une sorte d'ambiance plus particulière. Là, on est sur un album qui s'appelle Man Rira, qui est sorti sur Pinkman. Et ce duo-là nous fait de la musique électronique assez répétitive, une musique un peu incantatoire, rituelle, pas éloignée dans l'état d'esprit, je parle bien de l'état d'esprit de certains trucs de Yonelez et dans les premières productions de Jardin, je dis bien les premières productions de Jardin, vraiment très répétitif comme ça, c'est assez particulier.
0: Celle du printemps.
1: Il y avait une blague ou...
0: Non, je vois que... Ah. Mistress vient de la piscine.
1: Ah, parce que moi j'ai toujours
0: les premières productions du jardin, c'est souvent au printemps.
1: Ah oui, d'accord. D'accord. Ça bourgeonne dur dans ta tête.
2: Là, en même temps, du coup, il y a un truc presque vivant. Le
0: mystère est atterré. Ouais, il a un short vert.
2: Donc c'était pas très éloigné avec le printemps parce qu'il y a un truc presque vivant.
1: Ouais, c'est très très particulier. Je pense que ça va. Tous les gens vont pas être d'accord. Tout ça, même si j'ai choisi un morceau qui s'appelle The Influencer Accent, qui est peut-être pour moi le plus abordable quelque part. Parce que c'est vrai que cet album est vraiment très très particulier. Je vous conseille vraiment de l'écouter au casque, assez fort, seul dans le noir.
2: Sans s'allumer les oreilles non plus.
1: Bon, si, on peut de toute façon à notre âge les oreilles, on s'en fout. Mais c'est un duo qui, moi, que j'aime justement parce qu'il ne se répète pas, quoi. Il recherche tout le temps des choses. Et c'est vrai que des fois, là, il y a un côté musique classique presque. Alors que qui va sans doute déranger certains, mais au moins les gens sont pas indifférents, car le pire, c'est l'indifférence. Oh putain.
0: Ils ont souvent envie de changer d'ambassade.
1: Ouais,
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0: Un morceau qui va sans doute plaire à notre amie Natasha, que j'embrasse fortement. Ça s'appelle Che, C-H-E. C'est un Américain tout jeune, il a 20 ans. Il nous vient d'Atlanta, en Géorgie. Son vrai nom, c'est, je l'ai noté normalement, mais j'arrive pas trop à me relire. Chase Sean Mitchell et Fully Loaded EP. C'est une autoprod. Le morceau s'appelle Promoting Violence. Alors, il y a vachement de provoque. Même la pochette est très, très provoque, puisque c'est Madonna avec un cocard. Donc, tout est dans la provocation. C'est un jeune gars qui, vers 15-16 ans, faisait des vidéos YouTube à la con humoristique. Après, il s'est fait repérer sur TikTok. Alors, c'est un réseau que j'ai pas, mais j'ai appris ça. Mais en tout cas, cette EP, comme dirait notre ami Matt Marteau, là, est assez intéressant. Effectivement, ça rappelle les univers de Dokoum, de Blacky, toute cette lignée-là. On verra ce que ce monsieur devient. Mais en tout cas, ces 4-5 titres sont vraiment pas mal. Vous pouvez aller écouter ça assez facilement sur son Bandcamp. Ça s'appelle Che, C-H-E.
1: Très bien. Mais j'aurais préféré que la pochette soit Justin Timberlake.
2: Avec un cocard.
1: Ouais. Bah ouais, carrément, je trouve que...
0: Ou John Lennon.
2: Ou également Sean Penn. Ouais. Sean Penn, ça arrive.
1: Ouais, voilà. Enfin, tu vois, des trucs un peu emblématiques, mais masculins.
0: Pierre Arditi. Pour nous, Français. C'est l'équivalent de Sean Penn.
2: Ou Michel Delmaner.
0: Bon, bref. Qui ça? Mais c'est quoi?
2: Oh non, mais bref, on
0: part... T'as imité Sabrina encore, là?
2: Non, pas du tout. On part à Berlin avec un groupe qui s'appelle Retired Boxer. Donc, un boxeur qui a décidé de se retirer, le boxeur retiré. L'album s'appelle Decoy. C'est leur premier album. C'est autoproduit. C'est du post-punk berlinois, comme on aime bien diffuser régulièrement dans cette émission Kérosène, qui est souvent défendue par nos amis de FTTT qui font ce genre de concert. Et l'album est vraiment réussi. Le morceau, pas d'espoir.
0: Il y a un label, quelque dur. Chose
2: Non, j'ai dit,
0: c'est pas d'espoir en français dans le texte. Donc.
2: Ouais, c'est No Hope.
0: Ah. Je me disais aussi, sacrés allemands. Eh oh, merde, ils ont pas...
2: Bah, ils connaissent leur French.
0: Ah, c'est clair, la vache. La Tour Eiffel.

0: Les sifflets, on est toujours à Berlin.
1: Les célèbres.
0: Et en plus, c'est vrai, avec ce nouveau groupe qui s'appelle Pieuvre, c'est sorti sur l'excellent label Kitchen Lake Records, qui aime bien nous abreuver, nous fournir
1: très bon label, en
0: très chouette formation post-punk. Avec celle-là, dans Pieuvre, on retrouve des influences assez proches de ce qu'a pu faire les Slits, et puis il y a un petit côté B-52 également. L'album est très frais, avec plein de candeur, et il est extrêmement réussi. Des annonces concerts, c'est le moment.
1: Il y en a pas mal. Le festival Pipa à la Pop, vendredi et samedi au Jardin Moderne. Exactement. Est-ce qu'on en parle encore sur Canal B? Parce que je crois qu'ils n'en ont jamais parlé sur Canal B.
0: C'est à partir de demain, il y a des très très belles choses.
1: Oui,
0: chaque soir, allez voir sur le programme, je ne vais pas vous en dire.
1: En plus, il fera beau.
0: Il y a quand même un truc que je saurais trop vous recommander, c'est d'aller voir Bernda.
1: Comment?
0: Bernda.
1: D'accord.
0: On prononce Brenda, mais moi j'avais prononcé Bernda.
1: Ah oui, toi, c'est ta petite prononciation.
0: Et c'est via cette diffusion que ça a été sélectionné et qu'ils ont organisé sans tourneur leur petite venue européenne. Et je trouve ça magnifique. C'est vraiment dans l'esprit Pipa la Pop. Et voilà, il y a ce groupe à ne pas louper. Puis sinon, il y a le retour quand même des.
1: Le retour des casse-gueules. Voilà. Au Bistrot de la Cité, demain, c'est prix libre, mais quand même un peu autoritaire. C'est-à-dire que donner quand même quelque chose. Parce que casse-gueule, déjà qu'on va se casser la gueule, ça serait bien de venir. Après, il y a des DJ de l'espace, casse-gueule, si vous avez jamais vu ça, sur scène, ça vaut le détour, ça danse de partout, c'est assez impressionnant, vous allez vous en prendre plein la tête. C'est donc
0: notamment même un DJ de l'espace d'Italie.
1: Donc, ouais, tout à fait, d'Italie, le quartier, hein, bien sûr, évidemment. Il y a plein d'autres choses, il y a le spectacle de David Perrault au Panama, il y a des concerts un peu partout, de toute façon c'est Rennes. Hein.
0: Et une fois que le week-end est terminé, on se dit tiens, lundi on sort pas, et lundi si, faut se bouger parce qu'il y a le retour, alors moi je les avais loupés à l'Amrock, et là c'est peut-être la seule occasion d'acheter ce disque merveilleux, c'est la venue de Marble Eye à l'Ubu, le groupe d'Auckland, qui vient pour les 4 ans des poteaux de Vague Confusion, qui ça joue lundi soir à l'Ubu. Il y a toujours des places pour la carte sortir. Et voilà,
1: Puis ça commence bien la semaine, hein, de se mettre un bon petit boulet le lundi. C'est...
0: On peut aussi aller voir des concerts le lundi, juste aller voir des concerts.
1: Ah ouais, je sais pas, je connais cette théorie, on m'en a parlé. Mais
0: L'occasion de voir sur scène Chris Natividad, c'est vraiment, ça va être super, tout simplement. Donc des super moments de concert. Tout le week-end à Rennes,
1: ça va être superbe.
0: On a beaucoup, beaucoup de chance.
1: On est gâtés.
0: Parfois, on grogne, mais en fait, on a beaucoup,
1: on
0: beaucoup
1: grogne,
0: de chance.
1: Mais c'est quand on se déplace ailleurs qu'on voit qu'on ne devrait pas grogner.
0: Un qui grogne beaucoup, qui a toujours grogné depuis ses débuts. Parfois, il grognait sur ses musiciens, même en plein concert. Je me rappelle un concert de Comlade avec son orchestra où il avait engueulé de manière assez lamentable d'ailleurs. À l'époque, il buvait. Depuis, il s'est beaucoup calmé.
1: C'est pour ça qu'il est encore
0: vivant.
1: Il ne
0: boit plus sur scène. Donc,
1: 50 ans de carrière quand même.
0: L'année
1: pour
0: Comlade,
1: le gars.
0: Ouais. Ouais,
1: Comlade,
0: Perpignan.
1: Voilà, Perpignan, même s'il est né à Montpellier. Hein. Donc c'est un faux Perpignanais, et tant mieux pour lui, parce que Perpignan c'est pas la ville rêvée, mais on en reparlera bientôt. Métaphysique des Hit Parade qui sort sur Weekend Records, il adore faire des reprises ce type, et donc là c'est un album qui réunit pas mal de reprises, même que des reprises. Ça va des Ramones aux Kings, en passant par Dylan, Jonathan Richman, et j'en oublie, et des bien mieux et des bien pires. Celle que j'ai choisie, c'est un tube ultime sorti en 82 par les Lords of the New Church. On va se quitter avec ça, ça s'appelle Russian Roulette. Rendre hommage un petit peu quand même, voilà, à Pascal Comlade, qui, quoi qu'on en pense, est un sacré personnage.
0: Toujours vivant,
1: toujours la banane, et
0: avec son pote Lionel des Liminanas. Je voulais bien les faire les DJ.
2: Et à Steve Bator.
0: À la terrasse de Perpignan d'Avar.

Eh bien, ce soir, on démarre en beauté Lollipop avec une vieillerie 1982, le premier single des Écossais de Cocteau Twins, Feathers or Blades, sur le maxi Lullabies. C'était 4AD qui avait sorti ce superbe single. Les Cocteau Twins qui sont formés en 1981 et qui se sépareront en 1997. Elizabeth Fraser, qu'on retrouve par la suite sur des albums d'autres musiciens, Robin Guthrie qui continue sa carrière, qui vit d'ailleurs en Bretagne. En tout cas, très très bon single pour démarrer Lollipop. Bon, on va rester un peu avec un musicien de la même époque, Vinnie Reliss, et ressort un album avec son Durity Column. Ça faisait 15 ans qu'il n'avait rien enregistré, enfin d'album studio. Le musicien de Manchester revient avec un 11 titres qui paraissent sur un gros label, London Records. Ça s'appelle Renaissance, le nom de cet album. J'en ai extrait de cet album le morceau Liars, c'est de Durity Column dans Lollipop.

Spinning, nouveau single pour les Californiens. Ils viennent de Sacramento, de Soft Science. On les a souvent écoutés dans Lollipop, les Soft Science, dans une veine shoegaze, nous dirons. Ce single est coproduit par Shelf Life Records pour les États-Unis et Spin Out Nuggets pour l'Angleterre. Ça nous annonce un album pour la rentrée, le 4 septembre exactement. Cet album de Soft Science s'appellera Send. On écoutera ça bien sûr à la rentrée dans Lollipop. Juste avant, un nouveau single pour Noi Clouds, l'autre projet des Shopfires. Neil Hill qui est derrière ces deux projets, en fait, Noi Clouds et Shopfires. Sort des singles et des albums qui sont à tomber. C'est une autoproduction, il vient de Leicester, le monsieur, c'était The Sound of the Summer, le nouveau single donc de Noi Clouds. Et puis on avait démarré avec le vétéran The Duty Column et l'album Renaissance. La suite, eh bien, c'est deux sorties. Tout d'abord du label Subjungle. Il y en a beaucoup hein, en ce moment, il y en a à peu près 3, 4 ou 5 chaque mois. Celle-ci, c'est un groupe de Melbourne. On avait déjà écouté la sortie numérique. L'album est sorti le 1er juillet. I Will Live, c'est le nom du groupe. Sign of the Bellbird, le titre de cet album. You Were the Sun, c'est le morceau de I Will Live.

après les Australiens de Annual Leaf, on a pu écouter The Fisherman and His Soul, le groupe de Seb Voss, alors qui joue aussi dans Na, qui, un Allemand qui travaille sur plein de projets. Ce titre, c'est un album, allez, on dira un peu compilation, parce qu'en fait, c'est des morceaux qu'il a enregistrés entre 2022 et 2026. Subjungle a intitulé cet album Family Matters, c'était le morceau Mother's Tongues. Et puis on avait terminé cette petite série avec un groupe indonésien, Candy Kisses, déjà écouté dans Lollipop. Le morceau Deprive fait partie de son single deux titres paru récemment sur Dizanorak. Une nouvelle page vieillerie avec, comment s'appelle-t-il, les Pastels, classique, hein, Up for a Beat with the Pastels, c'était le titre de leur premier album sorti en 1987 sur Glass Records. Il comportait 10 titres dont le morceau Baby Honey, un morceau assez long mais vraiment hyper bon, les Pastels dans Lollipop.

Après les Pastels, un autre premier album pour The Dentist, groupe de la Midway scene. Le morceau I Had an Excellent Dream figurait sur l'album Some People Are on the Pitch. They Think It's All Over, It Is Now. C'est le titre de cet album, Accouché Dehors, paru en 1985 sur Sprague Records. Le groupe qui aura une carrière assez, assez courte. Hein. J'ai pris des mauvaises notes d'ailleurs, parce qu'ils sont formés en 84 et ils ont dû se séparer quelques années après, c'est-à-dire fin des années 80. Il y a eu quelques reformations, mais en tout cas, c'était vraiment bien les Dentist, hein, dans une veine un petit peu pop psychédélique, même si les albums plus récents étaient un peu plus pop. Et puis on a terminé avec un groupe complètement psychédélique, le 45 tours de The Green Telescopes. Ils venaient d'Édimbourg. Ils ont sorti deux 45 tours, les Green Telescopes. Ça, c'est le premier. Deux titres parus sur Wimp Records Incorporated en 1986. C'était le morceau Face in a Crowd. On va rester un peu dans le même esprit avec un groupe garage pop psyché qui vient de Cornouailles, donc sud-ouest de l'Angleterre. Leur premier album s'appelle Green Hills. Le groupe, c'est The Evenly Bowed. Et le morceau, The Evenly Bowed.

Magazine Dreams, l'un des quatre titres du single de ce groupe de Auckland qui s'appelle Twin Bloom. C'est Dandy Boy Records, label d'ailleurs aussi de Auckland, qui sort ce single. Vraiment très très bien, un petit peu rock, un petit peu pop, enfin moi, genre de choses que j'aime beaucoup. Juste après, de Evenly Bodes, assez garage psyché. Allez, un petit tour du côté du Japon, label Test Cad Records avec le groupe Kettle. Le morceau, c'est un single, il s'intitule Blue Train, Kettle dans Lollipop.

Deux singles dans une veine plutôt shoegaze, tout d'abord Kettle des Japonais et juste après Dive Collate, un groupe indonésien, il vient de Bali. Il vient de sortir un petit single uniquement numérique intitulé Silent Seeds. C'est une autoproduction. Toujours dans les autoproductions, mais cette fois-ci on est à Rennes avec Exotico et il a beaucoup produit durant l'hiver. Ça s'est un petit peu calmé. Le Filmic 3 comprend deux titres, dont le morceau Film 22. Exotico.

Après la pop très sombre d'Exotico, on a changé un petit peu de style avec 80 Cuts, groupe parisien qui va sortir son premier album le 25 septembre prochain. Il s'appellera Thousand Fates, mais pour l'instant Teenage Menopause Records, le label qui sortira cet album, vient de mettre sur Bandcamp le morceau Iceland, très très bon morceau, veine un petit peu là encore, il y a un petit peu de psyché là-dedans. Enfin, j'aime beaucoup. Allez, on fait à nouveau une pause oldies, toujours dans les années 80, avec un groupe que j'aime beaucoup, qui aura fait partie du label Sarah Records, mais pas que. Son deuxième single va sortir en 1984. Il s'agit de Saint Christopher, groupe de Glenn Melia, parce que par la suite le groupe existe toujours, mais c'est essentiellement Glenn Melia et qui se fait entourer de musiciens différents. Elle est formée en 84, Saint Christopher, et je vous l'ai dit, ils existent toujours, originaire de York, la ville de York. Ce single comportait deux titres, dont le morceau As Far As The Eye Can See, Saint Christopher.

tout cas Aztec Camera, le groupe de Robbie Frame était vraiment excellent. Originaire d'Écosse, ils vont exister de 1980 à 1995. Juste avant, les Londoniens de The June Brides, eux qui auront une carrière très courte, 1983-1986. Puis se reformeront en 2012. Entre-temps, en 2007, Phil Wilson attaquera une carrière solo et régulièrement, on a des sorties d'albums, de singles de Phil Wilson. June Brides, le morceau s'appelait Joseph's Gown et c'était sur un maxi, quatre titres intitulé No Place Called Home, paru en 1985 sur une tape. Et puis on avait commencé cette série Oldies avec Saint Christopher. Retour à l'actualité avec la réunion de deux groupes, Cosmopark et Tapeworms. L'un est bordelais, c'est Cosmopark, et l'autre lillois, les Tapeworms. Tous les deux dans une veine un petit peu psyché, mais Tapeworms c'est un peu plus dream pop. Ils ont sorti un single intitulé Shooting Star. Alors à l'origine, il était sorti en janvier a priori sur Howling Banana, mais j'ai beau chercher sur le site d'Howling Banana, je ne le trouve pas. Ils ont sorti depuis un petit 6 titres où il y a chaque instrument en gros qui est séparé de ce morceau Shooting Star, Cosmopark et Tapeworms.

Eh bien, c'est déjà terminé pour Lollipop. J'ai pas vu cette heure et demie passer en votre compagnie. On a terminé avec The 100 Studies, groupe anglais, qui vient de sortir un petit single autoproduit intitulé So. Et juste avant, on avait écouté Cosmo Park accompagné de Tapeworms avec le single Shooting Star. Juste avant de se quitter, ben le dernier Magic avant les vacances scolaires, j'allais dire pour Magic. Le numéro 141, l'hebdo qui sort tous les 15 jours. Voilà, vous avez compris. C'est un spécial livre, mais il y a quand même l'album de ces 15 jours. C'est celui de Tricky. Il y a des chroniques de Death Cab for Cutie, Holy Wave, She's Green, Placebo, Luke Haynes, Panda Bear et Sonic Boom qui sortent un album ensemble, Muse. A noter que Holy Wave, vous pourrez les voir à l'Ubu à la rentrée, je crois que c'est le 11 septembre à venir. Voilà, Lollipop, c'est terminé. On se retrouve la semaine prochaine, comme d'habitude, encore une ou deux émissions, puis Lollipop partira sans doute en vacances. Lollipop, c'est terminé. Rediffusion le jeudi de 21h30 à 23h, et autrement, mardi prochain, 19h20h30. J'ai toujours un peu de mal avec mes horaires, même si ça fait déjà un an que ça a changé. Bye bye, à la semaine prochaine.

étoiles filantes pendant que les licornes jonglent avec des arcs-en-ciel. Les pingouins diplomatiques discutent de la météo intergalactique avec des sandwichs volants dans un univers parallèle de confettis.

0: comprends rien à ce que tu dis.
1: J'ai pas de cerveau.
0: Ah ouais, t'as pas fait Stanislas toi. 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
1: j'ai
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0: 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Ma science, tu sais utiliser. 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
0: Sors-toi les doigts du cul. 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

Tu veux que je tienne un discours politique ? Je demande le droit universel de porter des chapeaux en forme de pizza le vendredi pour célébrer l'unité mondiale à travers la passion pour des fromages et les toppings variés. Revendiquons le droit fondamental de remplacer tous les feux de circulation par des bonnets magiques qui changent de couleur en fonction de leur humeur pour une circulation plus joyeuse et émotionnelle. Réclamons le droit de célébrer chaque anniversaire en remplaçant tous les transports publics par des tapis volants pour une journée de magie et de transport aérien gratuit. Exigeons le droit de créer un comité mondial pour élire le meilleur danseur de flamand rose chaque année afin de promouvoir la grâce aviaire.

0: tu fais dans l'herbe jusqu'à la cabane, ok?
1: Ouais,

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0: Les premiers fantômes s'appelaient Nine Inch Nails et Bonnie Prince Billy.
1: Je vois des gens qui sont morts. Ils vont et ils viennent comme n'importe qui.
2: Je ne vois rien. Tu es sûr qu'ils sont là?
1: Quelquefois, ça vient de l'intérieur. C'est comme si vous tombiez à toute vitesse. Vous sentez quelquefois comme des aiguilles qui vous picotent la nuque.
2: Ouais.
1: Ce sont eux. Quand ils se mettent en colère, ils gèlent tout d'un coup.
2: Et tu en vois souvent?

Voix d'outre-tombe avec Dead Can Dance, Bauhaus, The Cure.

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1: Il y a quelque chose dans cette maison. Quelque chose de diabolique.
2: Madame.
1: Une présence qui rôde. Une âme en peine. Oh. Je sais que vous n'y croyez pas. Vous n'y croyez pas, bien sûr. Oh, je ne vous reproche rien. Je sais que ça paraît invraisemblable.
2: Ça n'est pas invraisemblable. J'ai toujours cru à ces choses-là, madame. C'est difficile de les expliquer, mais je sais bien qu'elles existent. Nous avons tous entendu des histoires d'outre-tombe, ici ou là. Et je crois, enfin il me semble, que le monde de l'au-delà rencontre parfois le monde des vivants.
1: Mais c'est impossible. Le Seigneur ne laisserait jamais faire une telle aberration. Les vivants et les morts ne se rencontreront qu'au jugement dernier. C'est ce qui est dit dans la Bible.
2: Madame, il n'y a pas toujours une explication pour chaque chose.